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1: Ça y est, c'est lundi 8 juin, courage, on part pour une nouvelle semaine. Le soleil promet, surtout le Delta, on verra ça tout à l'heure, des Saintes-Maries jusqu'à Tarascon. Bonjour tout le monde, bienvenue, il est 6h, merci d'être avec nous. 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
2: 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Bonjour à tous, à la une de l'actualité, le ministre de la Justice, Gérald Darmanin, lance la revue de 70 000 plaintes concernant des violences sexuelles sur mineurs. Les procureurs ont jusqu'au 14 juillet, soit un mois, pour réexaminer l'ensemble de ces dossiers. Une décision prise à cause des dysfonctionnements visant le meurtrier présumé de Liana. Il fait l'objet de 9 procédures en tout. Des mobilisations citoyennes ce soir en France, plus de 150 après la mort de Liana. C'est à l'appel de plusieurs collectifs et de plusieurs associations, Virginie.
3: Oui, le rendez-vous est donné ce soir à 19h devant le ministère de la Justice et devant plusieurs tribunaux partout en France. À l'origine de cet appel, la réalisatrice Andrea Bescon. Elle dénonce sur les réseaux sociaux les défaillances judiciaires dans les affaires de violences sexuelles sur mineurs. Les organisateurs réclament une meilleure prise en charge des plaintes. Et dans les tribunaux, le ministre de la Justice doit réunir ce matin tous les procureurs généraux à la chancellerie. Le garde des Sceaux veut rappeler aux magistrats les consignes de fermeté et de priorité dans le traitement.

0: mobilité, planification écologique, réforme de la sécurité sociale et lutte contre la criminalité. Il promet aussi une autonomie renforcée pour la Corse et l'indépendance pour la Nouvelle-Calédonie. À l'étranger, l'armée israélienne a annoncé avoir frappé plusieurs cibles militaires dans l'ouest et le centre de l'Iran après des tirs de missiles iraniens contre Israël hier soir. Israël a fermé ses écoles pour aujourd'hui. L'Iran menace de nouvelles attaques. Il a fermé son espace aérien dans l'ouest du pays. Le président américain Donald Trump appelle au calme. On passe au sport avec Roland Garros, le tennis. Alexander Zverev tient enfin son premier titre du Grand Chelem. L'Allemand de 29 ans a remporté le tournoi hier après une finale en 5-7 face à l'Italien Flavio Cobolli. Du football ce soir, second match de préparation pour les Bleus avant la Coupe du Monde. Ils jouent contre l'Irlande du Nord, match à Lille à partir de 21h10. Belle journée à tous.
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0: Duffy avec Merci sur Radio Camargue, évidemment, qui avait remporté 3 Brit Awards et un Grammy aussi avec son tout premier album.
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0: Plaisir d'offrir, joie de recevoir, joie de vous voir aussi. Enfin bon, on vous voit pas, mais on vous imagine. Mm-hmm. Et puis joie de revoir Louise aussi après ce week-end. Bonjour Louise.
2: Et comment les gens nous imaginent? Bonjour. Ah tiens, ça c'est une bonne question.
0: Ils nous imaginent comme un peu peut-être comme des séries télé, tu

0: genre les feux de l'amour. Tu vois ce que je veux dire?
1: Ouais. C'est un peu ça, finalement. Avec le petit brushing qui va bien pour toi. Exactement. Et puis moi, grande, blonde.
0: En tout cas, je pense que les gens nous imaginent un petit peu comme dans les séries. On se réveille, on sort du lit, on ouvre les yeux. Toi, t'es toute maquillée comme si t'avais pas dormi. Tu vois ce que
1: bien
0: je veux
1: sûr.
0: Dire? Moi, pareil, bien coiffé, etc.
1: Mais c'est exactement ça.
0: Avec un pyjama bleu et des liserés d'or, comme ça, tu vois, sur le pyjama. Voilà. Les gens nous imaginent peut-être comme ça. Alors qu'en fait.
1: Ils seraient bien déçus.
0: Alors qu'en fait, pas du tout. Alors, je veux dire, n'importe quoi.
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0: Voilà, c'est exactement ça. On est content de vous retrouver, en tout cas, pour démarrer cette nouvelle journée. Côté musique, il y a plein de stars qui arrivent. Kenji Girac ou encore Tame Impala. On a de belles opérations spéciales encore cette semaine, Louise, qu'on va passer
1: en
0: revue.
1: Oui, des beaux cadeaux et puis des belles et des sorties déjà. On peut déjà préparer le week-end prochain.
0: Oh, bah oui, pourquoi pas.
1: Ah, bien sûr.
0: C'est une bonne idée, ça. On va s'occuper de tout, les amis, en tout cas. Et on vous accompagne ce matin au saut du lit. Bonjour tout le monde.

0: C'est Radio Camargue, tout va bien. C'était Tamim Pala et Dracula, évidemment. Merci de nous écouter à Châteauneuf-du-Pape ou à Avignon, un petit peu partout dans la région. Vous êtes nombreux, de plus en plus d'ailleurs, à vous brancher sur Radio Camargue tous les matins. Ça fait plaisir. Jason Mraz arrive dans un instant. I'm yours. Jean-Jacques Goldman aussi à nos actes manqués. C'est sur Radio Camargue dans quelques minutes.
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0: Et on parle de quoi? Dis-moi.
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0: Bah voilà, encore une bonne idée et encore une bonne raison d'écouter Radio Camargue cette semaine, une de plus.
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0: C'est Radio Camargue. Belle journée. Merci de passer du temps avec nous. Comme tous les jours, Jason Mraz avec I'm Yours. Évidemment, douceur garantie. Douceur aussi au niveau de la météo. Hein. 25 degrés déjà ce matin et plein soleil sur Arles, Avignon, les Saintes-Maries-de-la-Mer ou encore Marseille. Et ça va grimper jusqu'à 27, voire 28 pour cet après-midi. Voilà de bonnes nouvelles.
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0: Alors, je vais rappeler un truc à Louise, parce qu'on écoutait hors antenne, elle connaît pas ça.
2: Ben non, je suis désolée.
0: C'est le groupe Mystique. Tu te rappelles pas de ça, Mystique?
2: Mais pas tellement, non. Ben, ça... j'étais jeune.
0: C'était en même temps, c'était il y a 21 ans, je peux comprendre. Le groupe Mystique avec une chanteuse qui s'appelait Alesha Dixon.
2: Ça, je connais.
0: Ok. Et alors, si on parle de ça, c'est parce que le groupe va se reformer, apparemment, Mystique, 21 ans après la fin de l'histoire du groupe à la base. Donc, voilà.
2: Donc, avec Alesha, Sabrina et Sue Elise. Effectivement, un trio qui s'était séparé après la faillite de leur label. Ouais. Et leur reformation a donc lieu 25 ans après leur premier album.
0: Ben voilà, le premier album, c'était Licking on Both Sides. Voilà, je ne sais pas si certains s'en rappellent. Mais l'idée, c'est qu'avant l'annonce officielle, les trois chanteuses avaient déjà créé la surprise. Elles étaient apparues ensemble lors de la finale de Britain's Got Talent, qui est l'équivalent en Angleterre de la France Un Incroyable Talent, quoi. Mm-hmm. Et elles étaient venues avec un medley de leurs plus grands titres. Voilà, donc, elles ont décidé de faire un concert, puisque Wembley était presque au complet en quelques heures. Voilà, pour le coup. Donc, les fans attendent avec impatience le retour du groupe, apparemment.
2: Oh, bah c'est comme les Spice Girls, hein, finalement.
0: Mais c'est un peu ça, voilà, exactement.
2: Ou les Pussycat Dolls, hein, qui font leur retour aussi.
0: C'est un peu dans le... Oui, mais alors apparemment, pour les Pussycat Dolls, c'est compliqué, apparemment.
2: Ouais, ça marche pas partout.
0: Ça s'entend pas super bien. Faut dire que l'histoire du groupe était un petit peu bizarre, en même temps, sur fond de disputes et de crépages de chignons. Mais bon,
2: ah là là.
0: Voilà, la suite au prochain numéro, comme on dit.

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0: Radio Camargue avec les Pop Demon Hunters. C'était Golden à l'instant, si vous êtes fan du film diffusé sur Netflix, évidemment. Hein. Eh ben, soubémé la radio, c'est un bon conseil, ça. Montez le son, les amis, hein, n'hésitez pas. Enrique Iglesias arrive dans un instant.
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0: Oh, j'ai retrouvé des images, mais alors un truc de fou, j'avais oublié ce moment. On a beaucoup parlé de Flavie Flamand dans l'affaire Patrick Bruel, etc.
2: Oui.
0: Et j'ai retrouvé une vidéo sur Internet, mais tout à fait par hasard, où Rolio Iglesias, le père d'Enrique, roule un patin
2: mais
0: sur
2: oui.
0: le plateau à Flavie Flamand. T'as vu ça?
2: Oui, oui, je m'en souviens très bien.
0: Mais c'est incroyable. Et alors,
2: et
0: ça se passe.
2: Oui, sans consentement.
0: Mais tu vois qu'elle est surprise et qu'elle n'ose pas faire machine arrière, en fait, pour le coup.
2: Et à contrario, Enrique, donc son fils, lui, j'ai vu une vidéo récemment de lui sur scène où il y a une fan qui monte et qui lui fait, elle aussi, un gros smack sans consentement.
0: Mais oui, mais pareil, mais ça va dans les deux sens, en fait, pour être clair.
2: Bah,
0: mais quel moment de gêne!
2: Ah oui, oui.
0: Tapez Rolio Iglesias, Flavie Flamand dans Google. À mon avis, vous allez trouver ça, mais à l'époque, mais personne ne réagit. Tout le monde applaudit, tout le monde rigole. Quoi.
2: C'est rigolo.
0: Enfin, je me rigolo.
2: Bah non, pas du tout.
0: Bon, très bien. Voilà, petite parenthèse en passant comme ça. Merci d'être là avant d'écouter Enrique et de faire un point sur l'info sport. On a encore une bonne nouvelle à vous annoncer, n'est-ce pas?
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0: Et ben voilà, n'hésitez pas. Merci d'être là sur Radio Camargue. Bon courage, l'info sport tout de suite.
3: Bonjour à tous, à la une de l'actu sportive du football, deuxième match de préparation pour le mondial pour l'équipe de France. Les Bleus affrontent l'Irlande du Nord ce soir, coup d'envoi à 21h10. Ce sera le dernier match dirigé en France par Didier Deschamps qui quittera son poste de sélectionneur des Bleus après la Coupe du Monde. En cyclisme, victoire française sur la première étape du Tour Auvergne-Rhône-Alpes, c'est le Savoyard Axel Baudin qui s'est imposé en solitaire. Il est donc porteur du maillot jaune. Les favoris dont Paul Sexas se sont neutralisés. Au programme aujourd'hui, une étape accidentée de 234 km entre Saint-Martin-le-Vinou et le Puy-en-Velay. Arrivée prévue aux alentours de 17h. En Formule 1, un Grand Prix de Monaco fou. Hier, c'est Kimi Antonelli qui s'est imposé lors d'une course marquée par deux accidents et un drapeau rouge. L'Italien, parti en pole, a devancé Lewis Hamilton et Isaac Hadjar. Antonelli, déjà largement en tête, conforte son avance au classement général. En handball, Metz a remporté la Ligue des Champions féminines. Une victoire face aux double championnes en titre hongroise Győr en finale. C'est la première fois qu'un club féminin français est sacré. En petite finale, Brest a été battu par Bucarest et termine donc au pied du podium. Et puis en tennis, Alexander Zverev a décroché son premier titre en Grand Chelem. C'était sur la terre battue de Roland-Garros. L'Allemand a battu Flavio Cobolli en 5-7 hier, un match qui a duré plus de 4 heures. Voilà pour l'essentiel de l'actu sportive.

0: Bonne journée sur Radio Camargue, bon réveil. Merci de nous écouter à Miramas, à Bellegarde par exemple, au coin Saint-Gilles. Voici l'horoscope du jour, signe par signe, avec Camille.
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2: Bonjour à tous, on commence votre horoscope de ce lundi 8 juin par les Béliers. Vous aurez des conséquences positives suite à vos initiatives prises il y a quelques jours. Les taureaux, votre énergie revient en force, vous prenez les devants et cela vous réussit. Gémeaux, vous vous sentez de taille à affronter les obstacles, la forme morale est omniprésente, vous serez efficace concrètement. Cancer, vous parvenez à développer des idées ou d'anciens projets que vous aviez concernant votre couple. Lion, vous avancez avec calme et détermination, rien ne semble pouvoir vous déstabiliser. Vierge, vous avez besoin de légèreté, privilégiez les échanges simples et sincères. Balance, des changements imminents vont sûrement venir modifier vos habitudes professionnelles. Scorpion, vous découvrirez des vérités dans votre entourage, pas toujours évident à admettre. Ce sera un mal pour un bien. Sagittaire, votre possessivité est grande. Calmez vos ardeurs, sans quoi vous allez faire des vagues pour pas grand-chose. Capricorne, votre sens du dialogue est au top et vous parvenez à harmoniser vos relations avec une facilité déconcertante. Verseau, une rencontre ou un échange pourrait vous inspirer durablement et vous donner envie d'explorer de nouvelles pistes. Et enfin les poissons, votre charme naturel opère sans effort et vous pourriez bien attirer l'attention de manière très agréable. Je vous souhaite à tous une très belle journée.
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0: Bienvenue sur Radio Camargue. Merci d'être avec nous ce matin. Teddy Swims et Loose Control. Titre qui a battu le record absolu de longévité au Billboard américain devant Jason Mraz qui tenait le record depuis 15 ans déjà.
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0: Alors celle-là, elle est belle. On va parler de l'histoire de Matthew, américain comme les autres. Il a commandé des frites de piscine. Vous voyez ce que c'est, hein, les frites de piscine?
3: Oui, bien sûr.
0: Tout le monde sait. Donc il en commande 165. Normal, l'été arrive. On s'équipe. Mais ce qu'il n'avait pas prévu, c'est qu'il a reçu 165 colis.
3: Voilà, donc un colis par frite. Donc devant sa maison, c'est devenu Tetris, voilà, ouais, avec des cartons.
0: Bien sûr.
3: Et la vidéo est devenue virale, on voit Matthew complètement dépassé. Il regarde les livreurs comme ça qui passent avec un colis à la fois, 165 colis au total, comme mais si c'était Noël. Bon alors évidemment, plus sérieusement, il y en a qui rigolent, hein, mais certains internautes rappellent que niveau écologie, c'est un véritable carnage. On ne sait pas pourquoi les robots d'entrepôt se sont dit, bah tiens, si on mettait tout ça dans un seul carton, non, bah non, on va pas faire ça, non, nous, on va mettre une frite égale un carton. Voilà, ouais, la logique,
0: mais alors,
3: robotique.
0: Une frite, c'est grand quand même. Donc, si oui, tu devais mettre des 165 frites dans un seul carton, le carton, il serait énorme.
3: Oui, mais tu peux en rassembler plusieurs quand même dans un carton.
0: C'est vrai que c'est pas très mal.
3: Quand il a dû tout déballer en plus, t'imagines.
0: Il y a plus de cartons que de frites, maintenant, pour le coup. Mais qu'est-ce qu'il va faire de tous ces cartons, du coup?
3: Ben, je sais pas.
0: Bah, j'en sais rien, déménager, mais à mon
3: comment
0: avis.
3: Comment il recycle tout ça là-bas? Bah, s'il veut redéménager, bah oui, voilà, très bien.
0: Bon, niveau écologie, c'est pas terrible. 165 cartons pour 165 frites, c'est quand même très étrange. Et en même temps, ça veut dire que les colis sont arrivés un par un. Donc les livreurs sont venus sonner pour un carton à chaque fois en fait. Moi je deviens fou, hein. Sur la journée je deviens dingue, je te le dis. Hein.
3: Moi, oui, j'espère pas pour
0: lui. Je pense que je peux devenir violent, hein, je vous le dis. Bon,
3: bonjour,
0: très bien.
3: Monsieur, c'est pour la frite.
0: Non.
3: Bonjour, monsieur,
0: c'est pour la frite. Là, je pense que je peux manger un livreur et d'acheter mon berger allemand, je vous le dis. Qui adore les livreurs, mon berger allemand, voilà. Allez, très bien, c'était donc le chiffre du jour.
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1: Dans un instant, Tones and I, Tony Watson, l'Australienne, qui s'était fait connaître en chantant dans la rue à Byron Bay. C'est Tones and I qu'on écoutera dans une minute. Bienvenue, il est 7h. On fait d'abord un point sur l'info de ce matin. Allons-y. Radio Camargue. Avec Bilin de Badge. Bonjour Bilin.
2: Bonjour Mickaël, bonjour à tous. L'info en Camargue et dans la région avec plusieurs rassemblements prévus dans les Bouches-du-Rhône et dans le Gard en mémoire de Liana. L'opposition au projet de ligne de très haute tension continue. Et enfin une galerie éphémère à Arles cette semaine. Avant ça, un rapide coup d'œil sur le temps. On profite d'un ciel bien dégagé aujourd'hui en Camargue. Le mercure frôlera les 30 degrés par endroit cet après-midi. Des rassemblements prévus à Arles, Nîmes et Salon de Provence, comme dans plusieurs dizaines de villes ce soir en mémoire de Liana, la collégienne de 11 ans retrouvée morte jeudi dernier dans le Gers plusieurs jours après sa disparition. Des rendez-vous fixés à 19h devant les palais de justice. Les associations réclament une meilleure protection des enfants victimes de violences. Cela au lendemain d'une marche blanche hier à Fleurance, là où vivait la victime. L'opposition au projet de ligne électrique aérienne à très haute tension entre le Gard et les Bouches-du-Rhône se poursuit. Le conseil municipal de Beaucaire a voté l'unanimité une motion pour réclamer l'abandon du tracé aérien de RTE, jugé destructeur pour le paysage. Les opposants demandent donc une alternative enterrée afin de protéger l'environnement. Une action de sensibilisation est d'ailleurs organisée ce matin à Arles par le collectif THT 1330. Une collecte de sang est organisée cet après-midi à Fos-sur-Mer. Les donneurs sont attendus de 14h30 à 19h dans la salle du conseil municipal. L'opération est menée par l'association pour le don du sang bénévole de Fos avec des inscriptions sur rendez-vous via le site de l'établissement français du

0: Cet espace mettra en lumière le travail de deux photographes, Mia Lanvers et Raphaël Lorgeril, à travers des expositions intimistes, des ateliers et des rencontres. Les photographes en herbe pourront aussi profiter d'un service gratuit de nettoyage de capteurs chaque matin. Voilà pour l'essentiel de l'actualité, on jette un coup d'œil maintenant sur le temps.
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0: On profite aujourd'hui d'un ciel bien dégagé en Camargue. Dès ce matin, par nuage à l'horizon, même tendance cet après-midi. Un peu de vent en revanche, 40 km/h. Côté Mercure, 23 degrés au Sainte, 24 à Port-de-Bouc, 27 à Istres, 28 à Arles et jusqu'à 29 degrés à Salon de Provence. Bonne journée à tous avec Radio Camargue.
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0: Bienvenue sur Radio Camargue, Tones and I et Dance Monkey, évidemment, c'est totalement imparable comme titre.
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0: Allez, on reparle déjà de la Star Academy. Eh ben oui les amis, pourquoi? Parce que la nouvelle saison se prépare, apparemment. On a des nouvelles, il y a un membre emblématique de l'équipe pédagogique de la Star Academy qui annonce son départ. Et ça va marquer un tournant important pour l'émission, apparemment.
2: Ben oui, c'est Marlène Schaff, répétitrice, puis professeure d'expression scénique, qui ne reviendra pas au château d'Amarie Lélie.

0: Nice à l'automne prochain parce qu'elle a un énorme emploi du temps en ce moment. Elle cartonne sur scène avec son spectacle Queen is Born où elle interprète une drag queen et donc elle ne peut pas tout faire. Voilà la conclusion. Donc on ne sait pas encore qui va la remplacer, mais TF1 va devoir repenser une partie de son corps professoral.
1: Et ben voilà, la vie est belle.
0: Bon, enfin, oui, moi belle. Je suis un peu tristounette quand même.
1: Oui, mais elle évolue, elle a envie de faire autre chose.
0: Oui, tant mieux pour elle. Mais j'aime beaucoup ce personnage, Marlène Schaaf.
1: Oui,
0: elle chante tellement bien aussi. Elle.
1: Ben oui, c'est vrai. Bon, ça ne changera pas le succès de l'émission qui, depuis son retour, fait un véritable carton sur TF1 à hauteur des audiences d'aujourd'hui. Hein, grosso modo, ça fait plus les audiences d'il y a 20 ans, évidemment.
0: Ah, oui.
1: Mais bon, c'est pas grave, ça marche toujours autant et on aime toujours autant.

0: M. Pokora, vous l'avez reconnu, bien entendu. M. Pokora, Maria, Christian, Milian, trois enfants qui vivent à Los Angeles depuis plusieurs années. Très heureux, on l'espère. Ah, j'adore les Four Non Blondes qui arrivent dans un instant. Sur Radio Camargue, on va savourer tout ça d'ici une minute. What's going on, donc.
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0: Et ben voilà, vous savez ce qu'il vous reste à faire les amis, à vous d'agir tout de suite sur Radio Camargue.
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30: C'est toujours fluide ce matin en Camargue. Un léger ralentissement tout de même sur la transhumance en arrivant sur le carrefour de la Fenouillère. Vous levez le pied, vous perdez 5 minutes avant de rejoindre la Nationale 568. Nationale 568 qui est fluide ce matin, tout comme la Nationale 113. Pas de bouchon à signaler non plus dans les centres-villes, que ce soit à Salon de Provence, Istres, Miramas, Saint-Martin-de-Crau ou encore Arles. Bonne route avec Radio Camargue.

0: Radio Camargue, les Fandom Blondes, avec What's Up, la chanteuse Linda Perry, qui était dans le groupe, est devenue ensuite l'une des plus grandes auteures-compositrices du monde. Elle a écrit pour Pink, Christina Aguilera et Adele, entre autres.
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0: Tout le monde parle de Kev Adams qui est passé à America's Got Talent pour conquérir le public américain. T'as vu les images? C'est impressionnant.
2: Oui, hein. Moi j'ai adoré. De toute façon, j'aime bien ce qu'il fait. Après voilà.
0: Mais moi aussi.
2: Il y en a qui aiment moins, il y en a qui aiment beaucoup, mais je pense que c'est pas plus mal pour Kev Adams parce qu'il y a un petit peu de trop de personnes qui le critiquent.
0: Alors pour ceux qui ne sont pas au courant, il est installé depuis 4 ans aux États-Unis. Il a tenté sa chance dans l'émission America's Got Talent, qui est donc la nouvelle star. Enfin non, c'est
2: La France en incroyable talent,
0: mais pour les États-Unis.
2: Voilà.
0: Et il a littéralement conquis le public américain avec un sketch en anglais sur les différences culturelles entre la France et les États-Unis.
3: I'm so happy to be here. My name is Kevin. My mom called me like that because she was a huge fan of the movie The Bodyguard with Kevin Costner. Remember this movie?
4: Yes. Yes.
3: So I hate my name and I hate this movie, to be honest with you guys. But I'm the lucky one in the family because I have a little brother and his name is Whitney Houston. So you know I'm good.
2: Il y en a qui ne comprennent rien là, mais c'est drôle.
0: Alors, oui, c'est super drôle. En fait, il explique qu'il s'appelle Kev à cause de quoi?
2: De Bodyguard.
0: De Bodyguard, voilà.
2: Et donc, il dit, et du coup, mon petit frère s'appelle Whitney Houston.
0: Voilà, c'est ça, n'importe quoi. Oui. Donc, voilà, mais il a fait marrer tout le monde. Voilà, révélation qui impressionne les juges. Avant même le début du sketch, c'est qu'il explique qu'il ne parlait pas un mot de la langue il y a encore 4 ans.
2: Et il fait très fort quand même.
0: Il y en a sur Internet qui râlent. Et il râle pourquoi? Parce qu'en fait, Kev Adams est venu sur la scène d'America's Got Talent en jouant un sketch qui joue déjà dans les comedy clubs, mais ça, il n'y a rien qui l'interdit dans la règle de l'émission, en fait. Les gens viennent avec leur meilleur bagage. Et alors, il y en a d'autres qui disent, bah oui, mais il parle anglais depuis beaucoup plus longtemps que ça, ça ne date pas d'il y a 4 ans, puisqu'il a joué dans un film américain il y a bien plus longtemps que ça. Ouais, sauf que dans le film américain, tu peux très bien jouer en lisant un texte.
2: Bien sûr. Voilà, t'es pas forcément bilingue à ce moment-là. Là, pour jouer un sketch pendant plusieurs minutes et improviser, il faut savoir parler parfaitement anglais. Et déjà, ça, c'est bravo.
0: Mais j'ai l'impression qu'en France, il faut qu'on détruise un peu tout ce qui marche, quoi. Grosso modo, c'est un peu dommage. Alors, Kev Adams, pendant qu'il tente sa chance aux États-Unis, sera à l'affiche du film La Maison de nos rêves, aux côtés de Chantal Latsou, tout en poursuivant la promotion de Maison de retraite 2. Voilà, tout ça, ça se passe cet été pour Kev Adams. On lui souhaite beaucoup de bonheur aux États-Unis.

0: Radio Camargue avec Taylor Swift, évidemment que vous avez reconnu, c'était son énorme tube Hoplite. Dans un instant, la suite arrive. Fresh dans un instant. Cool and the Gang. Oh, à l'époque j'étais DJ, j'étais super, je parlais comme ça dans le micro.
1: Oh,
0: c'était génial, on mettait une ambiance disco. Évidemment, sur Radio Camargue aujourd'hui.
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0: Et vous imaginez si on faisait toute l'émission en parlant comme ça, ce serait stupide.
3: Ce serait lourd.
0: Ce serait lourd, ce serait ridicule. Et on va arrêter tout de suite. L'info arrive aussi, avant ça, une bonne nouvelle, s'il te plaît.
3: On prépare déjà le week-end dimanche, ce dimanche 14 juin de 10h à 18h. Laissez-vous séduire par le marché des créateurs à Saint-Rémy-de-Provence. Venez découvrir des artisans, des créateurs passionnés qui vous présenteront leurs créations originales, leurs pièces uniques et tout leur savoir-faire local avec des rencontres chaleureuses, des trésors faits main. Donc une journée qui vous attend, une belle balade donc au sein du marché des créateurs à Saint-Rémy-de-Provence dimanche.
0: Et ben voilà, n'hésitez pas, faites-vous plaisir. Merci beaucoup, bonne journée, vous êtes sur Radio Camargue. Tout va bien, cette journée continue avec l'info.
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4: Bonjour à tous, à la une de l'actualité, le ministre de la Justice, Gérald Darmanin, lance la revue de 70 000 plaintes concernant des violences sexuelles sur mineurs. Les procureurs ont jusqu'au 14 juillet, soit un mois, pour réexaminer l'ensemble de ces dossiers. Une décision prise à cause des dysfonctionnements visant le meurtrier présumé de Liana. Il fait l'objet de 9 procédures en tout. Des mobilisations citoyennes ce soir en France, plus de 150 après la mort de Liana. C'est à l'appel de plusieurs collectifs et de plusieurs associations, Virginie Quiénon.
5: Oui, le rendez-vous est donné ce soir à 19h devant le ministère de la Justice et devant plusieurs tribunaux partout en France. À l'origine de cet appel, la réalisatrice Andrea Bescon. Elle dénonce sur les réseaux sociaux les défaillances judiciaires dans les affaires de violences sexuelles sur mineurs. Les organisateurs réclament une meilleure prise en charge des plaintes. Et dans les tribunaux, le ministre de la Justice doit réunir ce matin tous les procureurs généraux à la chancellerie. Le garde des Sceaux veut rappeler aux magistrats les consignes de fermeté et de priorité dans le traitement de ces affaires de violences faites aux enfants.
4: Merci Virginie. Les associations seront mobilisées sous le slogan « Je suis Liana ». Un hélicoptère dont la gendarmerie s'est écrasé hier après-midi dans la forêt de Bray-Saint-Aignan dans le Loiret. 3 gendarmes se trouvaient à bord. Le bilan est d'un mort et 2 blessés graves évacués vers le CHU d'Orléans. L'appareil participait à une opération de recherche pour retrouver un adolescent disparu. Une enquête est ouverte. Jean-Luc Mélenchon lance officiellement sa campagne pour la présidentielle de 2027. Lors d'un meeting à Saint-Denis, le leader insoumis a présenté ses grandes priorités, planification écologique, réforme de la sécurité sociale et lutte contre la criminalité. Il promet aussi une autonomie renforcée pour la Corse et l'indépendance pour la Nouvelle-Calédonie. À l'étranger, l'armée israélienne a annoncé avoir frappé plusieurs cibles militaires dans l'ouest et le centre de l'Iran après des tirs de missiles iraniens contre Israël hier soir. Israël a fermé ses écoles pour aujourd'hui. L'Iran menace de nouvelles attaques. Il a fermé son espace aérien dans l'ouest du pays. Le président américain Donald Trump appelle au calme. On passe au sport avec Roland Garros, le tennis. Alexander Zverev tient enfin son premier titre du Grand Chelem. L'Allemand de 29 ans a remporté le tournoi hier après une finale en 5-7 face à l'Italien Flavio Cobolli. Du football ce soir, second match de préparation pour les Bleus avant la Coupe du Monde. Ils jouent contre l'Irlande du Nord, match à Lille à partir de 21h10. Belle journée à tous.
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0: Belle journée, vous êtes sur Radio Camargue, merci de vous réveiller avec nous chaque matin du côté de Parado. Vous êtes peut-être du côté de Vauvert ou encore à Sainte-Marie-de-la-Mer. Bonjour tout le monde, il est encore tôt, voici la tendance de votre journée avec l'horoscope.
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2: Bonjour à tous, on commence votre horoscope de ce lundi 8 juin par les Béliers. Vous aurez des conséquences positives suite à vos initiatives prises il y a quelques jours. Les taureaux, votre énergie revient en force, vous prenez les devants et cela vous réussit. Gémeaux, vous vous sentez de taille à affronter les obstacles, la forme morale est omniprésente, vous serez efficace concrètement. Cancer, vous parvenez à développer des idées ou d'anciens projets que vous aviez concernant votre couple. Lion, vous avancez avec calme et détermination, rien ne semble pouvoir vous déstabiliser. Vierge, vous avez besoin de légèreté, privilégiez les échanges simples et sincères. Balance, des changements imminents vont sûrement venir modifier vos habitudes professionnelles. Scorpion, vous découvrirez des vérités dans votre entourage, pas toujours évident à admettre. Ce sera un mal pour un bien. Sagittaire, votre possessivité est grande. Calmez vos ardeurs, sans quoi vous allez faire des vagues pour pas grand-chose. Capricorne, votre sens du dialogue est au top et vous parvenez à harmoniser vos relations avec une facilité déconcertante. Verseau, une rencontre ou un échange pourrait vous inspirer durablement et vous donner envie d'explorer de nouvelles pistes. Et enfin les poissons, votre charme naturel opère sans effort et vous pourriez bien attirer l'attention de manière très agréable. Je vous souhaite à tous

0: Radio Camargue, Naika évidemment à l'instant, et One Track Man, révélation issue américaine qu'on découvre peut-être ce matin sur Radio Camargue. Il y aura dans quelques instants d'autres choses qui arrivent. Jennifer Lopez en pleine forme, elle vient de relancer sa carrière musicale en parallèle de son retour au cinéma, sur Netflix aussi, elle est multicasquette, hein, vous le savez.
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0: Imaginez, vous allez au concert, à un moment donné, il y a des musiciens qui tombent malades. Ça peut arriver, ce genre de choses. Qu'est-ce qu'on fait dans ces cas-là? Bon, genre dans un avion, par exemple, si quelqu'un tombe malade, on fait toujours. Est-ce qu'il y a un médecin dans le... à bord, s'il vous plaît?
3: Ben oui, bien sûr.
0: Voilà. Et ben là, ils ont fait, est-ce qu'il y a un musicien dans la salle? Et ils ont trouvé quelqu'un pour remplacer au pied levé le musicien, c'est ça l'histoire?
3: Oui, ça s'est passé dans un théâtre à Sydney, et c'était un ciné-concert consacré à La La Land.
0: Ah, ouais.
3: La projection du film est accompagnée par un orchestre dirigé par le compositeur oscarisé Justin Hurwitz, et tout se déroulait parfaitement hein, jusqu'à l'entracte. Et après 40 minutes de pause, il revient seul, ce Justin Hurwitz, et il annonce une mauvaise nouvelle. Le claviériste vient de tomber malade et ils ne peuvent pas assurer la seconde partie du concert. Mince alors. Donc là, effectivement, il lance un appel. Il demande au public si quelqu'un savait lire une partition, s'il pouvait jouer en direct. Et sur les 2500 personnes, eh ben, il y avait Sterling Naza, 21 ans, étudiant en sciences politiques, pianiste, organiste et professeur de cornemuse.
0: C'est ce qu'on entend là, je crois. C'est ce qu'on entend.
3: Voilà.
0: Donc il est au piano, alors on entend mal, hein, c'est pris par un téléphone et tout.
3: Ouais, il s'est installé au clavier, c'est ça.
0: Mais donc il a dû improviser en fait.
3: Ben carrément. Ouais, il a interprété Start Fire, interprété dans La La Land par John Legend.
0: Ouais, et ben c'est génial, franchement bravo.
3: Oui, carrément, ben, j'aurais jamais pu faire ça moi.
0: Alors je me rappelle que lors d'un concert d'Indochine, c'était à Amnéville, il y a un batteur parmi le public qui est venu jouer avec Indochine. Mais là c'était une volonté de Nicolas Sirkis, il a dit t'es batteur, tu sais jouer, allez viens jouer avec
3: oui,
0: moi.
3: Oui, c'était pour lui donner une belle opportunité.
0: Ouais, c'est
3: là,
0: ça,
3: ouais.
0: Et ça c'était
3: ouais,
0: vraiment chouette. Et de temps en temps il y a des belles histoires qui commencent comme ça.
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32: C'est toujours fluide ce matin en Camargue, un léger ralentissement tout de même sur la transhumance en arrivant sur le carrefour de la Fenouillère. Vous levez le pied, vous perdez 5 minutes avant de rejoindre la Nationale 568. Nationale 568 qui est fluide ce matin, tout comme la Nationale 113. Pas de bouchon à signaler non plus dans les centres-villes, que ce soit à Salon de Provence, Istres, Miramas, Saint-Martin-de-Crau ou encore Arles. Bonne route avec Radio Camargue.

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1: Et bah belle journée, courage à ceux qui sont peut-être coincés à l'entrée de Nîmes, à la sortie d'Arles, du côté de Sainte-Marie-de-la-Mer, Marseille également. Courage à vous et bonne route. Hein. Merci d'être là, il est 8h sur Radio Camargue, on fait un pas sur l'info. Radio Camargue. Avec Mélanie Debage, bonjour Mélanie.
2: Bonjour Mickaël, bonjour à tous. L'info en Camargue et dans la région avec plusieurs mobilisations dans les Bouches-du-Rhône aujourd'hui. Des hommages prévus en Camargue et partout en France pour la collégienne Liana. Et enfin, match de préparation pour les Bleus ce soir contre l'Irlande du Nord. Avant ça, un rapide coup d'œil sur le temps. Il fait beau ce matin et ça va durer toute la journée. Ça souffle aujourd'hui quand même avec du vent jusqu'à 40 km/h. Et puis côté température, 23 degrés au Sainte, 26 à Arles et jusqu'à 27 à Salon de Provence. L'inquiétude reste forte autour de l'avenir de Fibre Excellence à Tarascon. Le maire Alexandre Ducouré appelle à une mobilisation générale pour soutenir l'offre de reprise présentée devant le tribunal de commerce de Toulouse. Selon l'élu, l'enjeu concerne près de 700 salariés et plusieurs milliers d'emplois indirects. Il refuse la disparition des deux dernières usines françaises de pâte à papier et demande à l'État ainsi qu'aux partenaires publics et privés de soutenir rapidement une solution de reprise. L'opposition au projet de ligne électrique aérienne à très haute tension entre le Gard et les Bouches-du-Rhône continue. Une action de sensibilisation est organisée ce matin à Arles par le collectif THT 1330. Le conseil municipal de Beaucaire a voté à l'unanimité une motion pour réclamer l'abandon du tracé aérien de RTE, jugé trop dévastateur pour le paysage. Les opposants demandent donc une alternative sous terre pour protéger l'environnement. Et puis plusieurs rassemblements en Camargue et partout en France, notamment à Arles, Nîmes et Salon de Provence, sont prévus ce soir en la mémoire de Liana, la collégienne de 11 ans retrouvée morte jeudi dernier dans le Gers, plusieurs jours après sa disparition. Des rendez-vous fixés donc à 19h devant les palais de justice. Les associations réclament notamment une meilleure protection des enfants victimes de violences, cela au lendemain d'une marche blanche hier à Florence, là où vivait la victime. Et en parallèle, le garde des Sceaux Gérald Darmanin lance la revue de 70 000 plaintes concernant des violences sexuelles sur mineurs. Les procureurs ont jusqu'au 14 juillet pour réexaminer l'ensemble de ces dossiers. Une décision prise à cause des dysfonctionnements visant le meurtrier présumé de Liana. Il a fait l'objet de 9 procédures en tout. Et côté sport, du football, le deuxième match de préparation pour le mondial pour l'équipe de France. L'équipe des Bleus affronte ce soir l'Irlande.

0: et jusqu'à 27 degrés à Salon de Provence au plus chaud de la journée. Bonne journée à tous avec Radio Camargue.
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0: It Wasn't Me, Shaggy, évidemment, sur Radio Camargue, un énorme tube. C'est en réalité Orville Richard Burrell, le Jamaïcain, la voix grave, reconnaissable entre toutes.
1: Planet People.
0: Peut-être que vous êtes fan de Marguerite.
2: Moi, je préfère les filles.
0: Eh ben, on a une bonne nouvelle à vous annoncer, n'est-ce pas, Louise?
3: Elle sort son tout premier album qui s'appelle Guérir et ce sera le 2 octobre prochain. Elle est très émue d'annoncer cette nouvelle à ses fans. Une déclaration qui reflète bien l'univers de la chanteuse, insensible, authentique et pudique aussi pour faire

0: patienter le public. Elle vient de dévoiler Belle Vie, le premier extrait de cet album, un titre qui donne le ton de ce nouveau chapitre musical.
1: Absolument.
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1: Eh bien, cette chanson Belle Vie, franchement.
0: Bah oui, moi j'aime beaucoup.
1: Bah oui, voilà, pas mal.
0: Non, c'est trop frais. Sympa, ça sonne bien, c'est frais.
1: C'est frais pour l'été, ça.
0: Voilà
1: titre qui donne le ton de ce nouveau chapitre musical. Elle sera en tournée dès le mois de novembre. Évidemment, Marguerite, elle va tourner dans toute la France à partir du 13 novembre prochain.

0: Radio Camargue avec Julien Doré, que vous avez reconnu puisque c'est l'une des grandes stars qu'on aime bien écouter de temps en temps. Merci de nous écouter à Salins-Giro par exemple, au bord de la Camargue ce matin. Alex Warren débarque avec Fever Dream et dans un instant Madonna avec Vogue sur Radio Camargue. C'est dans un instant. Tout ça, vous le savourez avec nous.
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0: Hein. Tout va bien, vous êtes sur Radio Camargue. Et si on jette un petit coup d'œil sur les bonnes nouvelles que tu nous annonces.
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35: Et il faut faire preuve de patience ce matin si vous êtes entre Miramas et Fos-sur-Mer. C'est notamment compliqué en arrivant sur le rond-point de la Transhumance. Vous perdez 10 minutes sur la Nationale 1569. On a du monde également sur la Transhumance, sur la Nationale 569. C'est en arrivant au carrefour de la Fenouillère, juste avant la Nationale 568. On a un peu de monde également dans le centre-ville d'Arles, notamment sur l'avenue de Stalingrad. Bonne route avec Radio Camargue.

0: Alex Warren, c'était Fever Dream sur Radio Camargue. Bonjour Tarascon, bonjour Fontvieille, vous êtes peut-être aujourd'hui à Arles, à Nîmes, à Avignon, tout le monde aura droit à son soleil. Ce matin, déjà 23 degrés un petit peu partout, 25, voire 26, voire 27 aussi. Cet après-midi, la semaine commence bien au niveau météo dans la région.
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0: Allez, juste pour signaler qu'il y a le record du monde du marathon qui a été battu, apparemment.
3: Oh,
0: il y a une Allemande qui a battu un record en courant un marathon par jour pendant 367 jours. Vous vous rendez compte ?
3: Elle est complètement dingue. Elle est complètement folle. S'appelle Joyce et en fait ce record n'est qu'une étape. Son objectif final, c'est de faire 495 marathons consécutifs, soit un défi encore jamais tenté. C'est en Basse-Saxe que cette coureuse a passé le cap symbolique, donc des 367 marathons, un par jour effectivement. Et le projet fou, c'est de relier maintenant 2000 villes et villages d'Allemagne. Voilà, elle veut faire encore plus fort. Ouais. Elle est partie le 1er juin et elle prévoit d'arriver à Berlin le 8 octobre prochain.
0: Bon, ah bah c'est étonnant. Mais un marathon par jour pendant plus d'un an, quoi. Je sais pas si vous vous rendez compte. Mais elle a pas de vie, cette dame, en fait. Elle fait rien.
3: Non, elle a commencé la course à pied apparemment il y a 11 ans. Son premier marathon, ça date de 2018, donc c'est pas si proche non plus. Et voilà, elle arrive à faire un marathon par jour, voire plus, parce que là, c'est ce qu'elle est en train de faire.
0: Elle a pas d'amis, en fait.
3: Je pense qu'elle a pas d'amis.
0: Pas de famille, pas d'animal de compagnie, rien. Enfin, si, elle avait des chiens qui couraient avec elle, mais ils sont tous décédés les uns après les autres.
3: Ils n'ont pas réussi à suivre.
0: Non, c'est ça. Bon, bah bravo en tout cas à cette dame qui a battu un joli record. Moi, alors, l'idée même de faire un marathon, c'est une espèce de science-fiction pour moi.
3: Bon, déjà, un marathon par an, ce serait fort. Non, même
0: alors,
3: pour moi.
0: Même pas, alors là, pour le coup. Bravo à cette dame.

0: Madonna sur Radio Camargue. Évidemment, quelle légende. Gabriella, Katsai dans un instant. Et il y aura Auria aussi avec Soirée Mondaine sur Radio Camargue. Ça sera dans quelques minutes.
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0: Les amis, belle journée tout le monde. On fait un petit point sur l'info dans quelques instants. Mais d'abord, une bonne nouvelle.
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3: Bonjour à tous. À la une de l'actualité, une attaque inédite depuis le cessez-le-feu d'il y a 2 mois au Moyen-Orient. Israël bombarde l'Iran ce matin après des frappes iraniennes et des explosions entendues à Jérusalem hier soir. Israël ferme ses écoles aujourd'hui. L'Iran menace de nouvelles attaques. Il a fermé son espace aérien dans l'ouest du pays. Le président américain Donald Trump appelle au calme. En France, des mobilisations citoyennes ce soir, plus de 150 après la mort de Liana. C'est à l'appel de plusieurs collectifs et de plusieurs associations. Les associations seront mobilisées sous le slogan « Je suis Liana ». Le ministre de la Justice, Gérald Darmanin, lance la revue de 70 000 plaintes concernant des violences sexuelles sur mineurs. Les procureurs ont jusqu'au 14 juillet, soit un mois, pour examiner l'ensemble de ces dossiers. Une décision prise à cause des dysfonctionnements visant le meurtrier présumé de Liana. Il fait l'objet de 9 procédures en tout. Un hélicoptère de la gendarmerie s'est écrasé hier après-midi dans la forêt de Bray-Saint-Aignan, dans le Loiret. 3 gendarmes se trouvaient à bord. Le bilan est d'un mort et 2 blessés graves évacués vers le CHU d'Orléans. L'appareil participait à une opération de recherche pour retrouver un adolescent disparu. Une enquête est ouverte. Jean-Luc Mélenchon lance officiellement sa campagne pour la présidentielle de 2027. Lors d'un meeting à Saint-Denis, le leader insoumis a présenté ses grandes priorités. Planification écologique, réforme de la sécurité sociale et lutte contre la criminalité. Il promet aussi une autonomie renforcée pour la Corse et l'indépendance pour la Nouvelle-Calédonie. Retour en France, à l'heure où l'été commence, les entreprises saisonnières cherchent encore à recruter. En restauration, dans les hôtels ou encore dans les campings, les besoins en main-d'œuvre restent importants. Ewan Salin est saisonnier depuis plusieurs années. Que ce soit à la montagne, l'hiver ou au bord de la plage, l'été, il enchaîne les contrats au fil des saisons.
4: C'est un choix de vie, hein. Bah déjà l'emploi il est présent. On fait aussi pas mal de rencontres intéressantes. Il y a aussi l'aspect financier, parce que du coup en saison on sera quand même mieux rémunéré qu'en dehors. Et aussi on peut aller travailler dans de super endroits, donc loin de chez soi, dans des endroits totalement différents, d'autres cultures, d'autres pays même. Donc c'est plutôt intéressant. La meilleure manière de trouver une saison, ça va être du bouche à oreille. Donc si admettons j'ai rencontré quelqu'un en saison qui a travaillé à tel endroit, qui me le recommande et qui me donne le numéro, pour moi c'est la meilleure manière d'opérer. Moi, je préfère fonctionner de cette manière-là.
3: Des propos recueillis par Méline Debac. Et du football ce soir, second match de préparation pour le mondial pour l'équipe de France. C'est face à l'Irlande du Nord à 21h10. Belle journée à tous.
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0: sur Radio Camargue. Aujourd'hui, on jette un coup d'œil sur l'horoscope quand même, qui vous concerne. Où que vous soyez, hein, Saint-Martin-de-Croix, vous êtes peut-être à Tarascon ce matin, à Beaucaire. Signe par signe, voici votre journée.
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2: Bonjour à tous, on commence votre horoscope de ce lundi 8 juin par les Béliers. Vous aurez des conséquences positives suite à vos initiatives prises il y a quelques jours. Les taureaux, votre énergie revient en force, vous prenez les devants et cela vous réussit. Gémeaux, vous vous sentez de taille à affronter les obstacles, la forme morale est omniprésente, vous serez efficace concrètement. Cancer, vous parvenez à développer des idées ou d'anciens projets que vous aviez concernant votre couple. Lion, vous avancez avec calme et détermination, rien ne semble pouvoir vous déstabiliser. Vierge, vous avez besoin de légèreté, privilégiez les échanges simples et sincères. Balance, des changements imminents vont sûrement venir modifier vos habitudes professionnelles. Scorpion, vous découvrirez des vérités dans votre entourage, pas toujours évident à admettre. Ce sera un mal pour un bien. Sagittaire, votre possessivité est grande. Calmez vos ardeurs, sans quoi vous allez faire des vagues pour pas grand-chose. Capricorne, votre sens du dialogue est au top et vous parvenez à harmoniser vos relations avec une facilité déconcertante. Verseau, une rencontre ou un échange pourrait vous inspirer durablement et vous donner envie d'explorer de nouvelles pistes. Et enfin les poissons, votre charme naturel opère sans effort et vous pourriez bien attirer l'attention de manière très agréable. Je vous souhaite à tous une très belle journée.
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0: Tout va bien, vous êtes sur Radio Camargue avec Amel Bent et Ma Philosophie, toujours le point levé. Vous connaissez la chanson, hein.
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0: Bien, les amis, je vous annonce que Louise s'en va. Voilà, c'est décidé.
2: Bye bye.
0: Elle part. Voilà, et elle part.
2: Je reviendrai encore plus en forme.
0: Oui, alors ça, rien n'est moins sûr. Hein, parce que moi, j'ai pas l'habitude de reprendre mes ex, pour être honnête. Un genre de chose qui se fait, honnêtement.
2: Voilà. Oh, c'est méchant.
0: Bon, une petite semaine de congé au camping, alors, c'est ça?
2: Oui, je te laisse avec une autre.
0: Avec l'enfant?
2: Avec l'enfant et le mari, bien sûr.
0: Bah,
2: ils sont acceptés. Bah, oui, quand même.
0: Ah, mais ils sont acceptés quand même.
2: Ils sont inclus quand même.
0: Ils sont inclus.
2: Famille inclusive.
0: Family include. Bon, très bien. Julie sera à mes côtés dès demain matin pour vous accompagner sur Radio Camargue. On vous souhaite une belle journée. Dans un instant, c'est Christophe et Camille qui débarquent d'ici une petite poignée de secondes. On vous embrasse.
2: Je vais les finir, moi. Bisous.
0: Oui, ben voilà. À demain, tout le monde.
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1: Nous sommes toujours là. Bonjour et bonne matinée. Merci Mickaël, merci Louise. Que c'est beau Louise, le prénom Louise. Bien, il est 9h, là c'est Mylène Débat. C'est beau Mylène. Mylène pour le flash avant la météo. Mylène. Pink pour la musique ou encore Ritza. Et puis Ray également. Chère Mylène, bonjour, le flash de 9h.
2: Bonjour Christophe, bonjour à tous. L'info en Camargue et dans la région avec des rassemblements attendus ce soir partout en France en mémoire de Liana. Des actions prévues ce matin à Arles contre le projet de ligne électrique à très haute tension entre le Gard et les Bouches-du-Rhône. Et enfin, les Bleus se préparent pour la Coupe du Monde et jouent ce soir contre l'Irlande du Nord. Avant ça, un rapide coup d'œil sur le temps. Un grand ciel bleu et du soleil aujourd'hui en Camargue, c'est bien dégagé. En revanche, ça va souffler jusqu'à 40 km/h. Et puis côté Mercure, on a 23 degrés au Sainte, 24 à Port-de-Bouc, 26 à Arles et jusqu'à 27 à Salon-de-Provence au plus chaud de la journée. De nombreux rassemblements sont prévus ce soir en Camargue et partout en France, notamment à Arles, Nîmes et Salon de Provence. En mémoire de Liana, la collégienne de 11 ans retrouvée morte jeudi dernier dans le Gers, plusieurs jours après sa disparition. Des rendez-vous fixés à 19h devant les palais de justice. Les associations réclament notamment une meilleure protection des enfants victimes de violences. Cela au lendemain d'une marche blanche hier à Fleurance, là où vivait la victime. L'opposition au projet de ligne électrique à très haute tension entre le Gard et les Bouches-du-Rhône continue. Une action de sensibilisation est organisée dans la matinée à Arles par le collectif THT 1330. Le conseil municipal de Beaucaire a voté à l'unanimité une motion pour réclamer l'abandon du tracé aérien de RTE, jugé trop dévastateur pour le paysage. Les opposants demandent une alternative sous terre pour protéger l'environnement. L'inquiétude est forte autour de l'avenir de Fibre Excellence à Tarascon. Le maire Alexandre Ducouré appelle à une mobilisation générale pour soutenir l'offre de reprise présentée devant le tribunal de commerce de Toulouse. Selon l'élu, l'enjeu concerne près de 700 salariés et plusieurs milliers d'emplois indirects. Il refuse donc la disparition des deux dernières usines françaises de pâte à papier et demande à l'État ainsi qu'aux partenaires publics et privés de soutenir rapidement une solution de reprise. Une maison d'accueil spécialisée au Gros du Roi dans le Gard pour personnes handicapées dénonce la suspension d'aides versées par la CAF. Depuis plusieurs mois, l'établissement des Aigues Marines ne perçoit plus les aides au logement destinées à ses résidents, soit près de 100 000 euros de manque à gagner. Les familles et la direction parlent d'une décision brutale et s'inquiètent des conséquences sur le fonctionnement de la structure qui accueille des personnes lourdement handicapées. Et puis côté sport, du football, deuxième match de préparation pour le mondial pour l'équipe de France. Les Bleus affrontent l'Irlande du Nord ce soir, coup d'envoi à 21h10. Ce sera le dernier match dirigé en France par Didier Deschamps qui quittera son poste de sélectionneur des Bleus après la Coupe du Monde.

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0: Oh, la voix splendide de Ray, elle a chanté avec Alicia Keys lors d'une émission de télévision. On en avait parlé dans Backstage avec Camille. Tenez, en parlant de Backstage, alors c'est pas tout de suite, c'est dans 3 heures, mais à 12h15, on vous jouera donc l'hymne officiel des Bleus. C'est signé M. Pokora, il n'est pas tout seul, MP. Le single est sorti vendredi dernier et la coupe du monde, c'est dès ce jeudi. Bon, on en reparle très tranquillement. L'événement de cette semaine notamment, eh bien, ce sont vos invitations pour aller voir les Black Eyed Peas, donc aux arènes de Nîmes. Le concert aura lieu le mardi 23 juin. 20 ans de tubes, une seule présélection suffit. Vous avez bien joué tout au long de ce week-end. Encore une fois, une seule présélection suffit. Radio-camargue.com. Le tirage au sort aura lieu donc vendredi, voilà, pour cette fin de semaine. Allez, à tout de suite avec Christophe Maé, un copain de la radio, un vrai Teddy Swim. C'est plus le retour des infos à 9h30. Un bon lundi avec nous, avec Radio Camargue, votre radio.
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0: Teddy Swims pour notre matinée sur Radio Camargue. Il est 9h30, la rédaction maintenant pour Le Flash. Dans un tout petit quart d'heure avec Camille, nous allons vous présenter une application qu'il faut absolument télécharger sur son smartphone. Une application pour retrouver donc les animaux perdus. C'est très géolocalisé, entre 5 et 20 km. C'est quand même l'appli de l'année, à tout à l'heure avec Camille, pour faire un vrai coup de pub pour l'application Lost Im. Dans les médias, Le Flash avant d'écouter Amir. La rédaction de Radio Camargue, bonjour.
1: Bonjour à tous. À la une de l'actualité, le garde des Sceaux Gérald Darmanin réunit ce matin les procureurs généraux à Paris dans le contexte de l'affaire Liana. Cette réunion doit permettre d'évoquer le fonctionnement de la chaîne judiciaire et le suivi des dossiers de violences faites aux mineurs. Gérald Darmanin lance aussi la revue de 70 000 plaintes concernant des violences sexuelles sur mineurs. Les procureurs ont jusqu'au 14 juillet, soit un mois, pour réexaminer l'ensemble de ces dossiers. Le meurtrier présumé de Liana fait l'objet de 9 procédures en tout. Des mobilisations citoyennes ce soir en France, plus de 150 après la mort de Liana, c'est à l'appel de plusieurs collectifs et de plusieurs associations. Les associations seront mobilisées sous le slogan « Je suis Liana ». L'ancien maire de Saint-Étienne, Gaël Perdriot, joue gros à partir d'aujourd'hui devant la cour d'appel de Lyon. Il avait été condamné en première instance à 4 ans de prison ferme et 5 ans d'inéligibilité dans l'affaire de la sextape sur son ancien premier adjoint. Il tente donc d'éviter un retour en détention. Et puis en handball, Metz a remporté la Ligue des champions féminines hier. Une victoire face aux doubles championnes en titre hongroises, Guyor en finale. C'est la première fois qu'un club féminin français est sacré.
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0: Taylor Swift, elle est avec Radio Camargue.
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0: Une application qui se nomme Lost Im, c'est l'application de l'année pour retrouver donc les animaux perdus grâce à la solidarité locale.
2: Oui, c'est ça. Et à l'origine de Lost Im, un couple de développeurs passionnés d'animaux. D'accord. Après avoir vécu la disparition de leur propre chien, ils ont décidé de créer une solution efficace et surtout accessible à tous. Leur constat est simple, plus un signalement est rapide, plus les chances de retrouver l'animal sont élevées. Lost Im permet donc à tous les utilisateurs de signaler un animal vu, trouvé ou perdu en seulement quelques secondes. Et aucune inscription n'est requise. Il suffit de prendre une photo, d'ajouter quelques détails, donc le type d'animal, le lieu, le comportement,
0: Tatouage,
2: etc.
0: Par exemple.
2: Et l'information est immédiatement transmise aux utilisateurs proches via une notification. L'application repose sur plusieurs fonctionnalités clés. La carte interactive dans un rayon de 5 à 20 km.
0: Pas plus, hein, entre 5 et 20 km.
2: Exactement.
0: Pour que les recherches soient plus rapides.
2: Exactement.
0: D'accord.
2: Les notifications géolocalisées et ce qu'on appelle le Pet Match. C'est un outil d'intelligence artificielle qui compare les signalements et détecte des correspondances. Alors Lost Im ne s'adresse pas uniquement aux propriétaires d'animaux, il faut le savoir, elle invite tous les citoyens à participer à la vigilance collective. Que l'on croise un chat errant ou un chien perdu, chacun et chacune peut agir et contribuer à réunir les animaux avec leur famille.
0: Tu sais quoi, de la façon dont tu as tourné donc la chronique, je vais la télécharger, c'est une promesse. Parce que pourtant j'ai pas d'animaux,
2: c'est
0: important.
2: Mais c'est très bien Christophe.
0: Lost Im, L-O-S-T pardon
2: apostrophe H-I-M.
0: Parfait. Dante Thomas pour la suite, c'est Radio Camargue. Et puis à 10h, les infos, notre météo de ce lundi.
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1: Hi. Alors, le festival American Fair aura lieu donc à Châteauneuf-les-Martigues ce prochain week-end. On en parle dans un tout petit quart d'heure. See you later. Après donc, le flash. Radio Camargue. Et la météo complète, bien sûr. Dans l'immédiat donc, le flash de 10h, Mylène Debac. Bonjour Mylène.
2: Bonjour Christophe, bonjour à tous. L'info en Camargue et dans la région avec des rassemblements attendus ce soir partout en France en mémoire de Liana. Des actions prévues ce matin à Arles contre le projet de ligne électrique à très haute tension entre le Gard et les Bouches-du-Rhône. Et enfin, les Bleus se préparent pour la Coupe du Monde et jouent ce soir contre l'Irlande du Nord. Avant ça, un rapide coup d'œil sur le temps. Un grand ciel bleu et du soleil aujourd'hui en Camargue, c'est bien dégagé. En revanche, ça va souffler jusqu'à 40 km/h. Et puis côté Mercure, on a 23 degrés au Sainte, 24 à Port-de-Bouc, 26 à Arles et jusqu'à 27 à Salon-de-Provence au plus chaud de la journée. De nombreux rassemblements sont prévus ce soir en Camargue et partout en France, notamment à Arles, Nîmes et Salon de Provence. En mémoire de Liana, la collégienne de 11 ans retrouvée morte jeudi dernier dans le Gers, plusieurs jours après sa disparition. Des rendez-vous fixés à 19h devant les palais de justice. Les associations réclament notamment une meilleure protection des enfants victimes de violences. Cela au lendemain d'une marche blanche hier à Florence, là où vivait la victime. L'opposition au projet de ligne électrique à très haute tension entre le Gard et les Bouches-du-Rhône continue. Une action de sensibilisation est organisée dans la matinée à Arles par le collectif THT 1330. Le conseil municipal de Beaucaire a voté à l'unanimité une motion pour réclamer l'abandon du tracé aérien de RTE, jugé trop dévastateur pour le paysage. Les opposants demandent une alternative sous terre pour protéger l'environnement. L'inquiétude est forte autour de l'avenir de Fibre Excellence à Tarascon. Le maire Alexandre Ducouré appelle à une mobilisation générale pour soutenir l'offre de reprise présentée devant le tribunal de commerce de Toulouse. Selon l'élu, l'enjeu concerne près de 700 salariés et plusieurs milliers d'emplois indirects. Il refuse donc la disparition des deux dernières usines françaises de pâte à papier et demande à l'État ainsi qu'aux partenaires publics et privés de soutenir rapidement une solution de reprise. Une maison d'accueil spécialisée au Gros du Roi dans le Gard pour personnes handicapées dénonce la suspension d'aides versées par la CAF. Depuis plusieurs mois, l'établissement des Aigues Marines ne perçoit plus les aides au logement destinées à ses résidents, soit près de 100 000 euros de manque à gagner. Les familles et la direction parlent d'une décision brutale et s'inquiètent des conséquences sur le fonctionnement de la structure qui accueille des personnes lourdement handicapées. Et puis côté sport, du football, deuxième match de préparation pour le mondial pour l'équipe de France. Les Bleus affrontent l'Irlande du Nord ce soir, coup d'envoi à 21h10. Ce sera le dernier match dirigé en France par Didier Deschamps qui quittera son poste de sélectionneur des Bleus après la Coupe du Monde. Voilà pour l'essentiel de l'actualité. Bonne journée à tous avec Radio Camargue.
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1: Une très belle journée de lundi avec un petit peu de vent, mais ce vent qui se concentre sur la région d'Avignon. Au bord de l'eau, ça ne souffle pas et ça ne soufflera pas. Les températures justement au bord de l'eau, 24 degrés à Marseille, mais jusqu'à 27 degrés si vous êtes dans le secteur de Parmentane. Pour aujourd'hui, grosse différence aujourd'hui, puis 24 degrés si vous êtes au Gros du Roi.
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0: M Pokora avec Radio Camargue. Mathieu est dans Backstage à 12h15, donc tout à l'heure après le flash, pour l'hymne des Bleus, puisque M Pokora signe l'hymne des Bleus, mais il n'est pas tout seul. Le single est sorti vendredi, on l'a pour vous, donc à 12h15 aujourd'hui. Je voudrais évoquer avec vous donc le festival American Fair à Châteauneuf-les-Martigues, c'est pour ce prochain week-end, donc on se projette déjà au prochain week-end, samedi donc et dimanche, un week-end 100% américain sous le soleil de la Côte Bleue. Il fera beau en plus le week-end prochain, de la country, des concerts, festival moto, des véhicules américains, bien sûr, des pin-up, plusieurs animations, des exposants, restauration typique donc américaine, et puis cette ambiance chaleureuse. On va se retrouver pour vivre donc le festival American Fair à Châteauneuf-les-Martigues, mais on en reparlera donc d'ici à samedi et dimanche prochain. Allez, vous restez bien avec nous, parce qu'à 10h30, avec Camille, on a quand même une info breaking news. Le papier toilette va bientôt disparaître. Je répète, le papier toilette pourrait bientôt disparaître. Rendez-vous tout à l'heure, oui, c'est mieux. Un peu avant, Papy Sanchez et Axel Red, c'est Radio Camargue.
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0: Ed Sheeran avec Radio Camargue, je vous en ai parlé tout à l'heure. La ferme au crocodile est à l'honneur. Nous vous offrons vos invitations sur notre site internet. Et surtout, c'est un hebdo consacré donc à notre ferme au crocodile avec Sandra Michel et son invité Samuel Martin. Après l'Expresso.
1: Oui. L'info Expresso.
0: C'est l'info que l'on va répéter à la machine à café. Mais ça mérite surtout notre jingle Breaking News. Attention les amis.
2: Oh là là.
0: Le papier toilette va bientôt disparaître.
2: Le papier toilette, élément incontournable de l'hygiène, pourrait, oui, bientôt disparaître. Christophe, en cause, son impact environnemental et les nouvelles solutions émergentes qui offrent des alternatives plus écologiques.
0: Merci Camille, on vous retrouve la semaine prochaine. Alors qu'est-ce que c'est que cette histoire?
2: Oui, alors plus sérieusement, ce sont des millions d'arbres qui sont quand même abattus pour produire du papier toilette, il faut le savoir. Et cela contribue évidemment à la déforestation mondiale. Sans oublier le fait que sa fabrication nécessite d'importantes quantités d'eau et de produits chimiques, ce qui alourdit considérablement son empreinte écologique.
0: Surtout les produits chimiques,
2: bien sûr, parce que le côté blanc comme ça, vous doutez bien que...
0: Ou rose.
2: Ou rose. Et donc face à ces enjeux, plusieurs pays et entreprises cherchent des solutions plus respectueuses de l'environnement. Et une solution est en plein essor, le papier toilette réutilisable fabriqué en coton ou en bambou. Oui, il faut avoir envie. Hein. Il est lavable après chaque utilisation et ce papier bambou permet de réduire considérablement les déchets. Reste à voir cependant si ces nouvelles méthodes seront adoptées à grande échelle.
0: Le papier bambou, c'est ça?
3: Ça doit gratter.
2: Oui. Bon, j'avoue, je suis un peu déchirée,
0: c'est
2: là.
0: C'est ce qu'elle veut dire. Très bien. On arrête là, je sais. Allez, on passe à l'hebdo. La ferme au crocodile est à l'honneur. Sandra Michel est son invité.
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1: Radio Camargue, aujourd'hui, nous avons le plaisir de recevoir Samuel Martin. Samuel Martin, bonjour.
2: Bonjour.
1: Vous êtes le propriétaire de la ferme aux crocodiles.
2: Oui, alors tout à fait. La ferme aux crocodiles, c'est un lieu qui est basé en basse-vallée du Rhône, donc pas très loin de la Camargue.
1: Oui, c'est à Pierrelatte, dans la Drôme précisément.
2: Ouais,
1: c'est
2: à Pierrelatte, voilà, tout à fait. Proximité de l'autoroute A7, le National 7, en fait, vraiment dans un acte de passage et qui accueille plus de 700 reptiles, des crocodiles, mais aussi des tortues, des serpents, des lézards. On a également des poissons et une centaine d'oiseaux, puisque la plupart de nos reptiles viennent de pays chauds, donc ils ont besoin de vivre dans un environnement contrôlé, donc sous serre, et cette serre est donc une magnifique volière.
1: Parce que c'est aussi une réserve tropicale, hein, la ferme aux crocodiles.
2: Ah, tout à fait, c'est-à-dire que cette immense serre, bulle, est devenue une réserve tropicale, où on fait cohabiter tous ces animaux en les sélectionnant à la fois sur des aspects zootechniques, hein, qui soient compatibles, et d'autre part, soit pour leur rareté, des particularités comportementales ou des enjeux scientifiques ou conservatoires.
1: On va revenir aux stars du lieu, les crocodiles. Combien y a-t-il de crocodiles? Il y a des alligators aussi, je crois. Hein. Combien y en a en tout?
2: Oui, alors en fait, on a environ 300 crocodiliens. Crocodiliens, c'est le terme qui désigne tous les crocodiles. Dans ce groupe, il y a les crocodiles vrais, hein, les crocodiles classiques, ont une vraie bouille de crocodiles. Et donc les stars, c'est un groupe de environ 250-300 crocodiles du Nil, qui sont arrivés tout petits, et c'est avec ça que le projet a démarré. Aujourd'hui, les plus gros mâles font pas loin de 5 mètres, 4 à 500 kilos. Voilà, ils ont plus de 30 ans. Et à côté de ça, on a 11 autres espèces de crocodiliens, donc des alligators, des caïmans, ça c'est les alligatoridés, et aussi des gavialidés, je pense, qui sont les faux gaviales de Malaisie et le vrai gavial du Gange. Donc, toutes ces espèces-là sont plus menacées, donc c'est des groupes généralement plus modeste, soit c'est des couples uniquement. Par exemple, je pense au crocodile des Philippines, qui est un crocodile considéré comme menacé, en danger critique d'extinction dans la nature, dont on a un couple ici à la ferme aux crocodiles.
1: Comment on fait pour avoir la proximité avec le public sans se mettre en danger? On les voit de loin, de près, on les voit comment?
2: Ici, donc dans cette réserve tropicale, le parti pris dès la conception, ça a été de créer un immense vivarium dans lequel on rentre. Souvent, vous rentrez et puis vous avez un certain nombre de petites boîtes. Vous déambulez devant ces petites boîtes dans lesquelles il y a les animaux. Là, vous rentrez dans le milieu où vivent les animaux. Donc, on a un ensemble de passerelles on passe au-dessus des bassins. On a aussi des endroits où ces passerelles, elles ont un sol vitré. Donc, vous avez le niveau de l'eau qui est à 1 mètre en dessous, donc on les voit de façon de très près. Et puis on a remplacé les barrières par des sortes de vitrines panoramiques et qui donnent une impression d'être complètement dans leur milieu, dans leur univers. C'est tous ces points de vue là qu'on a travaillé qui permettent de faire en sorte que on ait la sensation d'être très près d'eux.
1: C'est pareil avec les serpents. Je vois que vous avez des anacondas, des pitons, c'est impressionnant quand même. Hein.
2: Oui. Alors, on a repris un peu les mêmes approches.
1: Hein. Ils mesurent jusqu'à combien les serpents que vous avez à la ferme?
2: Les pitons mesurent jusqu'à 6-7 mètres, c'est assez long, et un diamètre de corps d'une vingtaine de centimètres au maximum. Et après, vous avez l'anaconda qui est lui beaucoup plus court, hein, notre grosse femelle, elle fait 4 mètres. Par contre, elle est beaucoup plus trapue, beaucoup plus lourde. Et elle, pour le coup, elle est présentée dans un vivarium un peu plus classique, hein, qui est une boîte en verre, entre guillemets, où on la voit d'assez près. Alors que pour les pitons, comme on en a plus d'une vingtaine en liberté simultanément, on a fait une fosse immense, qui est un endroit encore aujourd'hui. Je visite beaucoup d'établissements zoologiques partout dans le monde, je ne suis pas croisé nulle part ailleurs.
1: D'accord. Alors, on ne va pas se mentir, il y a pas mal de gens qui disent avoir peur des serpents. Est-ce que là, on a peur ou est-ce qu'on se sent en sécurité?
2: Alors, de ce qu'on observe chez nos visiteurs, vous avez des gens qui sont complètement phobiques des serpents.
1: Ouais.
2: Et le concept même de mettre un pied à un endroit où il y a des serpents les effraie, si vous voulez, sans avoir vu un serpent. Donc ceux-là, on leur propose effectivement, quand ils franchissent la porte, ils veulent rester avec leur famille, ils ont la moyen d'échapper à cette zone-là.
1: D'accord.
2: Et puis vous avez tout un tas de gens qui vous disent mais c'est où, et on leur explique qu'ils seront en sécurité, que les serpents ne sortent pas, que voilà, et qui passent à proximité, et qui finalement se laissent convaincre par l'ambiance générale et se rendent compte que en fait. On les voit de plus ou moins loin, derrière des vitres, voilà. Et comme c'est progressif, en fait, ils se retrouvent à dire, je suis passé à travers la zone et finalement, ça s'est pas si mal passé que ça. Partout sur le parcours, vous avez des guides naturalistes qui accueillent les gens à la fois pour des enjeux de sécurité, mais qui sont là et sont très prévenants pour tous les publics. Et on a quasiment un accueil individualisé. Bon, quand il y a des flux énormes, c'est pas vraiment le cas, mais en tout cas, quiconque a une question, une interrogation de quelque ordre que ce soit, y compris sur des aspects de sécurité, peut se retourner vers notre personnel pour dire voilà, je me sens pas bien là, je voudrais passer à côté. Comment est-ce que je peux esquiver la zone des serpents? Il y a aucun souci.
1: Bon, en tout cas, c'est une journée de découverte qui vous attend à la ferme aux crocodiles, la réserve tropicale. Les crocodiles, les alligators, les caïmans, les serpents, les poissons, les oiseaux aussi. Tout ce joli petit monde vous attend. Il y a aussi plein d'animations, je crois, qui sont proposées.
2: Oui, alors on a pour en apprendre plus, hein, toute la journée, on a un programme d'animation qui est à consulter sur le site internet ou à l'arrivée sur notre propre site.
1: Bon, en tout cas, le site, c'est lafermeaucrocodile.com, tout simplement.
2: .com.
1: Voilà, et je rappelle que Radio Camargue vous offre des invitations pour la ferme aux crocodiles, à rester à l'écoute.
2: Génial.
1: Ou aller faire un petit tour sur nos réseaux sociaux. Eh bien, Samuel Martin, merci beaucoup et à très bientôt sur Radio Camargue.
2: Merci à vous, bonne journée.

0: Bob Marley, allez avec Radio Camargue. Les offres d'emploi de ce lundi.
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0: Une société recrute un technicien de maintenance. Le poste est basé à Port-Saint-Louis-du-Rhône et c'est un CDI donc proposé. Vous devez avoir de solides connaissances en hydraulique, pneumatique et électricité et lecture donc de plans techniques. L'offre est référencée sur le site de la radio. La formation donc Bac Pro à Bac Plus 2 donc en maintenance industrielle bien évidemment. Une société recrute un apprenti employé donc de vente et en préparation de stacking. Le poste est basé à Arles. Là c'est un CDD de 2 ans. Attention, c'est un apprenti donc pour intégrer une équipe donc dynamique donc en point de vente. Pour information, vous devez donc préparer un CAP en vente ou le CAP équipier polyvalent de commerce. Et puis cette troisième offre, comme tous les matins, ce sont 3 offres France Travail. Une société recrute un serveur ou une serveuse de restauration en CDD de 6 mois, poste basé à Fos-sur-Mer. Vos missions principales, la mise en place de la salle, bien sûr, l'accueil des clients, la prise des commandes, le service et l'entretien donc de la salle. Une expérience d'au moins 1 année est demandée absolument. Une formation CAP, BEP, service en salle souhaitée. Voilà pour aujourd'hui, merci à France Travail. Je suis juste à l'heure, je sais ma Camille Katy Perry, avant le flash de 11h et Kylian Tanguy, puis pour la météo, tout va bien, hein, c'est du beau temps, le vent ne devrait pas se lever.
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1: Bonne fin de matinée avec Radio Camargue, il est 11h. Et bien c'est Kylian Tanguy pour le flash et on papote. Le flash de Kylian Tanguy, la météo juste après pour la musique Jennifer Lopez et oui, Alliance Ethnique. Radio Camargue. Les années groove, les années 90 donc à suivre. Bonjour Kylian.
2: Bonjour à tous, à la une de l'actualité, les procureurs généraux réunis autour de Gérald Darmanin après l'affaire Liana, une réunion sur la chaîne judiciaire et le suivi des dossiers des violences faites aux mineurs. Le ministre de la Justice veut aussi un réexamen des plaintes concernant des enfants victimes de violences. Plusieurs rassemblements sont également organisés ce soir partout en France devant les tribunaux et palais de justice pour réclamer plus de moyens pour lutter contre les violences faites aux mineurs. Les circonstances de l'accident sont encore floues. Ce matin, un accident d'hélicoptère de la gendarmerie a fait un mort hier dans le Loiret, près de Sully-sur-Loire. L'appareil effectuait une mission de recherche d'un adolescent disparu dans une forêt du département. Deux autres occupants, la pilote et le mécanicien, ont été gravement blessés et transportés au CHU d'Orléans. Patrick Bruel, placé en garde à vue ce matin à Paris dans le cadre des plaintes pour violences sexuelles déposées contre lui. Le chanteur de 67 ans est visé par une dizaine d'accusations de viol et d'agressions sexuelles remontant entre 1997 et 2015. Il a été entendu par la police judiciaire et il conteste fermement les faits. Sa garde à vue peut durer jusqu'à 48 heures. Nouvelle flambée de tensions au Moyen-Orient. Israël et l'Iran ont échangé de nouvelles frappes cette nuit, une première depuis la trêve instaurée début avril. Des missiles iraniens ont visé plusieurs zones en Israël, notamment près de Jérusalem. L'armée israélienne, elle, affirme avoir bombardé des cibles militaires et des installations pétrochimiques en Iran. À l'heure où l'été commence, les entreprises saisonnières cherchent encore à recruter. En restauration, dans les hôtels ou encore dans les campings, les besoins en main-d'œuvre restent importants. Et Juan Salin est saisonnier depuis plusieurs années, que ce soit à la montagne l'hiver ou en bord de plage l'été, il enchaîne les contrats au fil des saisons.
3: C'est un choix de vie. Déjà, l'emploi, il est présent. On fait aussi pas mal de rencontres intéressantes. Il y a aussi l'aspect financier, parce que du coup, en saison, on sera quand même mieux rémunéré qu'en dehors. Et aussi, on peut aller travailler dans de super d'endroits, donc loin de chez soi, dans des endroits totalement différents, d'être culture, d'être pays même, donc c'est plutôt intéressant. La meilleure manière de trouver une saison, ça va être du bouche à oreille. Donc si, admettons, j'ai rencontré quelqu'un en saison qui a travaillé à tel endroit, qui me le recommande et qui me donne le numéro, pour moi, c'est la meilleure manière d'opérer. Moi, je préfère fonctionner de cette manière-là.
2: Des propos requis par Mylène Debac. Selon la sénatrice Nathalie Delattre, 65 000 emplois saisonniers n'ont pas été pourvus en France l'an dernier. Voilà pour l'essentiel de l'actualité. Bonne journée à tous.
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1: Voilà, une bonne fin de matinée avec ce beau soleil. Il fera tout aussi beau donc cet après-midi. Le vent ne devrait pas se lever. Alors ça souffle un petit peu sur la région d'Avignon, 30-40 km à l'heure, mais pas de vent partout ailleurs et notamment au bord de l'eau. Les températures justement au bord de l'eau, 23 degrés si vous êtes à Aigues-Mortes, 25 degrés à Marseille pour cet après-midi, pour information. Et puis 27 degrés facile si vous êtes dans la région d'Aramon.
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0: C'est vrai qu'on a beaucoup aimé les années groove, alliance ethnique simple et funky avec Radio Camargue. Je voudrais remercier de nouveau donc Samuel Martin de la ferme au crocodile, donc à Pierre-Alatte. Samuel était l'invité de Sandra Michel trois quarts d'heure à peu près. 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C'est parti, hein. 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Recette facile à cuisiner, bien sûr, à la maison. Jean-Luc Rabanel nous rejoint à 11h30 pour la recette du jour. Un petit peu avant, la jolie rencontre entre Zao et MC Solar. Et Caroline est de retour. À tout de suite.
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0: J'évoquais tout à l'heure la jolie rencontre entre Zao et MC Solar. Caro est de retour. Jean-Luc Rabanel et Florent Mounier sont de retour. C'est l'heure de notre recette de cuisine, comme chaque jour. Ta-ta-dam. Aux alentours donc de 11h30. Prenez de quoi noter. D'ailleurs, on écoute toujours Radio Camargue avec de quoi noter. Et puis dans un quart d'heure, le quiz. Vos questions de culture générale, ce sont vos questions basées alors sur Napoléon ce matin. Un jeu télé, une tarte, de la vanille, Edmond Dantès et direction Venise. A tout à l'heure pour jouer avec Camille. Jean-Luc Florent, messieurs, bonjour.
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2: Merci d'être avec nous dans les plus belles cuisines de Provence et de Camargue. Bonjour, chef Rabanel.
3: Mon cher Flo, mes chers amis, bien le bonjour.
2: Le chef Jean-Luc Rabanel avec nous tous les matins pour vos idées de recettes. Et là, alors, ça y est, il commence à faire un petit peu chaud dans la région, dans le département. On commence à avoir des messages qui nous affluent sur qu'est-ce que je peux faire pour me rafraîchir. Est-ce que tu aurais, chef, une idée recette rafraîchissante? Voilà, ce matin, on te demande de la fraîcheur.
3: Il fait chaud, il fait gazpacho.
2: Oh, oh.
3: Donc il fait gazpacho. Donc oui, je sais, je vais l'étudier celle-là pendant plus d'une minute.
2: Elle est validée.
3: Ouais, elle est validée. Et donc effectivement, donc ces périodes de chaleur, ça y est, donc les premiers gazpacho donc sont là. Donc on va faire le premier par un gazpacho vert. Donc bien évidemment, nous allons prendre donc tout ce que nous avons et que nous pouvons trouver donc comme légumes verts en ce moment. Tout ce qui est vert et tout ce qui peut amener donc de la fraîcheur de la gourmandise sont les bienvenus. Aujourd'hui, j'en ai fait un très simple. C'est tout simplement, j'ai vu ce matin dans les premiers concombres, donc on va faire association concombre herbe, herbe fraîche, ça veut dire donc c'est roquette, c'est basilic, c'est une pointe donc de menthe et puis petit pois. La préparation, comme tous les gazpacho, elle est très simple. Hein. On prend tous les éléments, petit pois bien sûr donc blanchi, concombre donc épipené et pépiné, coupé en dés, donc les herbes, on met tout ça dans un bol bim mixeur. On va y rajouter donc l'équivalent de 2 cuillères à soupe de yaourt, soit végétal, soit donc de yaourt donc de brebis, c'est pas mal aussi. Une pincée de fleur de sel, on va y râper donc la peau d'un citron jaune, on va y mettre le jus d'un citron jaune. On va y mettre quelques gouttes donc de tabasco vert. On remixe donc le tout et on réserve donc pour que tout se mélange bien donc au frigo. Moi, je vous conseille donc de le faire le matin de bonne heure pour le midi, sinon gardez-le jusqu'au soir. Un gazpacho, c'est une émulsion, donc bien évidemment avant de le servir, moi je vous propose donc de le remixer pour remélanger donc effectivement donc toute d'avoir une belle densité. Et si vous voulez un gazpacho, l'astuce, allez, je vous la donne, pour avoir un gazpacho très très soyeux, il faut le filtrer, tout simplement. Donc à l'aide d'une passette, vous filtrez, comme ça vous êtes sûr d'avoir vraiment un gazpacho rafraîchissant. Bien sûr, la petite branche de menthe et la petite paille pour décorer, et donc deux petits glaçons, prendre ça comme éventuellement donc un apéro donc végétal, c'est pas mal pendant ces périodes de chaleur.
2: Ben voilà, quand il fait chaud, c'est gazpacho. Et ça se passe.
3: C'est là, il faut qu'on la note absolument. Ouais,
2: franchement.
3: Il faut qu'on la note absolument.
2: Le chef Jean-Luc Rabanel avec ses bonnes idées et ses bons plans tous les matins sur Radio Camargue, 11h30. Chef, merci et à demain.
3: À demain.
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0: C'est le chrono du lundi.
2: Oui.
0: Ce sont vos questions. Le jingle est lancé. On va chanter à la fin du chrono.
2: Oh là là là.
0: C'est un artiste que tu aimes beaucoup, beaucoup, beaucoup.
2: Mais il y en a plein que j'aime beaucoup, beaucoup.
0: Mais alors, mais tu l'aimes beaucoup, beaucoup, beaucoup. On y va. Sur quelle île est cultivée la vanille Bourbon? Est-ce la Martinique?
2: Non.
0: Est-ce la Réunion? Est-ce la Guadeloupe?
2: C'est la Réunion.
0: Oui, c'est pas les Antilles, effectivement. L'île Bourbon, hein. C'est
2: oui.
0: D'ailleurs des anciens noms, donc de l'île de la Réunion. Et on vous salue d'ailleurs si
2: bien
0: vous êtes
2: sûr.
0: D'origine réunionnaise. Quelle bataille signe la fin de l'épopée napoléonienne? Austerlitz ou Waterloo?
2: C'est Waterloo.
0: Yes, yes. L'épreuve d'orientation, écoute bien, l'épreuve d'orientation. Alors, c'est un rendez-vous de quel jeu télé? Masque Singer?
2: Non.
0: The Voice ou Koh-Lanta?
2: C'est Koh-Lanta.
0: Très bien. 8 x 9?
2: 72.
0: C'est difficile,
2: oui.
0: La table des 8 ou des 9.
2: C'est dur, hein?
0: C'est oui. Ça, 72. Mais on est bon. Qui mange de la tarte à la mélasse? Alors, tu l'aimes?
2: Harry Potter.
0: C'est Harry Potter, oui.
2: C'est un Harry Potter, mais
0: oui,
2: dans le livre,
0: ça.
2: Alors.
0: Dans les livres, et c'est du sirop?
2: Oui, la mélasse, je sais ce que c'est.
0: C'est un sirop noir, je crois.
2: Tu fais appel au livre. Ah, ouais.
0: Quel acteur a incarné Edmond Dantès au cinéma, en 2024?
2: Oui, le Comte de Monte Cristo, Pierre Ninet.
0: Du jardin, voilà, Pierre Ninet.
2: Oui, désolé, je ne t'ai même pas laissé proposition, mais c'est Pierre.
0: Il a un sosie, Pierre Ninet, qui
2: oui,
0: est à Toulouse. C'est fou,
2: j'ai vu ça.
0: C'est dingue, ça. Et puis, on termine, justement, tu l'adores lui aussi. À Venise, comment s'appellent donc les bateaux servant de transport en commun?
2: Je sais,
0: oui, c'est les
2: vaporettes.
0: Hop là.
3: Elle voulait que je l'appelle.
2: Ah, mais oui.
0: Et oui, bien sûr.
3: Vous me voyez, maille oreiller, la voix soumise en gondrier.
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1: Voilà, midi maintenant, Radio Camargue. L'hymne de la Coupe du Monde pour les Bleus est sorti vendredi dernier. C'est signé M. Pokora et il n'est pas tout seul. C'est dans Backstage, c'est aujourd'hui. C'est dans un tout petit quart d'heure. Radio Camargue. Dans les médias, le flash de Théo Mollet à midi. Bonjour Théo.
2: Bonjour Christophe, bonjour à tous. L'info en Camargue est dans la région avec une grève SNCF à venir. Une mobilisation contre le projet de ligne électrique aérienne à très haute tension en Camargue et la fête votive de Saint-Maximin qui est annulée. Mais avant ça, un rapide coup d'œil sur la météo. Du soleil au programme cet après-midi, que ce soit dans le Gard, en Camargue ou sur le reste des Bouches-du-Rhône. Attention au vent, on a des rafales autour des 40 km/h principalement dans le Gard entre Nîmes et Arles. Pour les températures, 22 degrés au Sainte-Marie de la Mer, 23 pour Saint-Louis-du-Rhône, 26 à Istres et Arles et puis 28 degrés à Nîmes. Attention aux annulations de trains dans les gares dès mercredi dans les Bouches-du-Rhône. Les quatre syndicats représentatifs de la SNCF appellent ensemble à une grève de 24 heures. Méline Debac.
3: Oui, c'est une première mobilisation unitaire depuis fin 2024. Les syndicats dénoncent une ouverture à la concurrence qui, selon eux, dysfonctionne. Ils pointent notamment la multiplication des filiales locales créées pour répondre aux appels d'offres des régions. Des transferts de salariés qui inquiètent les cheminots avec la crainte de perdre certains acquis sociaux au bout de 15 mois. Les organisations syndicales réclament aussi de nouvelles augmentations de salaires pour compenser l'inflation liée notamment à la guerre au Moyen-Orient. Autre sujet d'inquiétude, le climat social au sein de l'entreprise. Les syndicats évoquent un profond malaise chez les agents et l'encadrement après 13 suicides recensés depuis le début de l'année 2026. Un chiffre inédit selon eux. La direction de la SNCF assure de son côté maintenir un dialogue social constructif.
2: Merci Miline. La direction de la SNCF rappelle qu'une prime de 1 450 € a déjà été accordée aux salariés. La contestation s'organise en Camargue contre le projet de ligne électrique aérienne à très haute tension. Une journée de mobilisation est organisée aujourd'hui à Arles. L'État a lancé la procédure de déclaration d'utilité publique du projet. Le syndicat mixte pour la protection et la gestion de la Camargue gardoise, accompagné de 14 organisations, demande au gouvernement de revoir sa copie. Les opposants redoutent un impact important sur les paysages, la biodiversité et le patrimoine naturel de la Camargue. Une virée à motocross qui pourrait lui coûter cher, un habitant de Cabrières est poursuivi après s'être introduit sur le camp militaire des Garrigues près de Nîmes au début du mois d'avril. L'homme avait filmé son parcours et publié plusieurs vidéos sur TikTok. Sur l'une d'elles, des militaires lui demandent même de quitter les lieux. Il devra prochainement répondre de ses actes devant le tribunal correctionnel de Marseille. Des rassemblements à Nice, Toulon et Marseille ou Gap ce soir en mémoire de Liana, cette collégienne de 11 ans retrouvée morte jeudi dernier dans le Gers. Les rendez-vous sont fixés à 19h devant les palais de justice. Les associations réclament une meilleure protection des enfants victimes de violences. Plus de 150 rassemblements sont organisés dans toute la France. Et d'ailleurs, les procureurs généraux réunis autour de Gérald Darmanin, justement après l'affaire Liana. Une réunion sur la chaîne judiciaire et le suivi des dossiers de violences faites aux mineurs. Le ministre de la Justice fait aussi un réexamen des plaintes concernant des enfants victimes de violences. Plusieurs rassemblements sont donc organisés ce soir. À l'heure où l'été commence, les entreprises saisonnières cherchent encore à recruter en restauration, dans les hôtels ou encore dans les campings. Les besoins en main-d'œuvre restent importants. Ewan Salin est saisonnier depuis plusieurs années, que ce soit à la montagne, l'hiver ou au bord de la plage l'été. Il enchaîne les contrats au fil des saisons.
4: C'est un choix de vie. Hein. Bah déjà, l'emploi, il est présent. On fait aussi pas mal de rencontres intéressantes. Il y a aussi l'aspect financier, parce que du coup, en saison, on sera quand même mieux rémunéré qu'en dehors. Et aussi, on peut aller travailler dans de super endroits, donc loin de chez soi, dans des endroits totalement différents, d'autres cultures, d'autres pays même. Donc c'est plutôt intéressant. La meilleure manière de trouver une saison, ça va être du bouche à oreille. Donc si, admettons, j'ai rencontré quelqu'un en saison qui a travaillé à tel endroit, qui me le recommande et qui me donne le numéro, pour moi, c'est la meilleure manière d'opérer. Moi, je préfère fonctionner de cette manière-là.
2: Des propos recueillis par Miline Debac. Et puis, le coup dur pour les habitants de Saint-Maximin dans le Gard, la fête votive du village prévue du 19 au 21 juin est annulée. Le comité des fêtes évoque une rupture de confiance avec la municipalité et dénonce un manque de soutien autour de l'organisation de l'événement. De son côté, la mairie assure avoir simplement voulu clarifier certaines démarches administratives. Malgré cette annulation, le comité promet de maintenir les autres animations prévues cette année dans le village. Bonne journée avec Radio Camargue.
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1: Une très bonne après-midi, une très belle après-midi. Alors nous avons un petit peu de vent dans la région d'Avignon, mais ça souffle pas trop fort et puis surtout pas de vent partout ailleurs. Ça c'est important quand même. Les températures, 23 degrés si vous êtes dans le secteur 10

0: Radio Camargue avec Christophe Maé. Ouh, du foot. Allez, backstage.
1: Backstage.
0: Matt Pokora, mais pas tout seul, et le trio de rappeurs L2B. Oui, trophée, c'est le titre Camille.
2: Et oui, à seulement 3 jours du lancement de la Coupe du Monde, Matt Pokora et L2B signent l'hymne officiel de l'équipe de France.
0: Le
2: trophée a été conçu pour accompagner les Bleus tout au long de la compétition. Et la sortie du morceau a été stratégiquement calée cette semaine afin de maximiser son impact auprès du public et des supporters.
0: Le morceau est sorti vendredi, mais tout le monde joue depuis ce week-end à peu près. Hein.
2: Absolument. Ouais. Et Matt Pokora, passionné de foot et ancien joueur en centre de formation, voit dans ce projet une manière de rassembler et de célébrer l'esprit d'équipe. De leur côté, les rappeurs apportent leur énergie, leur flow dynamique et leur influence auprès d'un public plus jeune.
0: Oui.
2: On rappelle le premier match des Bleus, ce sera le mardi 16 juin face au Sénégal.
0: C'est le groupe I donc, pour les Bleus. La Coupe du Monde démarre donc ce jeudi, bien sûr, donc, au Mexique, aux États-Unis, au Canada. Et le match des Bleus aura lieu donc, à New York, pour info.
2: Absolument.
0: J'aime bien quand Matt Pokora parle d'esprit d'équipe. Ça,
2: c'est pas mal.
0: Tu sais qu'il avait été, comment dirais-je, un peu chagriné de ne pas participer aux Jeux Olympiques d'été.
2: Ah,
0: il pensait vraiment qu'il pouvait aussi accompagner la flamme, tout ça. Il est pas content.
2: Mais
0: se rattrape. Et bien on continue. Shakira sur Radio Camargue avant justement le journal des sports. Bon lundi après-midi maintenant avec nous.
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0: Lewis Capaldi avec Radio Camargue. Pour une fois que je suis à l'heure, on va passer au journal des sports. En parlant de sport, le tournoi de l'étang, c'est du tennis. Ça a démarré donc ce week-end. C'est jusqu'au 5 juillet, 30 jours de compétition. 500 joueurs de tennis, mais j'y reviens tout à l'heure. Voilà, pour vivre intensément le CNGT de l'étang, le plus grand tournoi de tennis amateur, c'est à Châteauneuf-les-Martigues. Un bel événement Radio Camargue. On en parle aux alentours de 12h45 pour la musique Amel Bent, Taylor Swift, Coldplay et le journal des sports puisqu'il est 12h30, la rédaction de Radio Camargue. Je suis très sport aujourd'hui. Bonjour.
1: Bonjour à tous, à la une de l'actu sportive du football. Deuxième match de préparation pour le mondial pour l'équipe de France. Les Bleus affrontent l'Irlande du Nord ce soir, coup d'envoi à 21h10. Ce sera le dernier match dirigé en France par Didier Deschamps qui quittera son poste de sélectionneur des Bleus après la Coupe du Monde. En cyclisme, victoire française sur la première étape du Tour Auvergne-Rhône-Alpes. C'est le Savoyard Axel Baudin qui s'est imposé en solitaire. Il est donc porteur du maillot jaune. Les favoris dont Paul Sexas se sont neutralisés. Au programme aujourd'hui, une étape accidentée de 234 km entre Saint-Martin-le-Vinoux et le Puy-en-Velay. Arrivée prévue aux alentours de 17h. En Formule 1, un Grand Prix de Monaco fou. Hier, c'est Kimi Antonelli qui s'est imposé lors d'une course marquée par deux accidents et un drapeau rouge. L'Italien, parti en pole, a devancé Lewis Hamilton et Isaac Hadjar. Antonelli, déjà largement en tête, conforte son avance au classement général. En handball, Metz a remporté la Ligue des Champions féminines. Une victoire face aux double championnes en titre hongroises Győr en finale. C'est la première fois qu'un club féminin français est sacré. En petite finale, Brest a été battu par Bucarest et termine donc au pied du podium. Et puis en tennis, Alexander Zverev a décroché son premier titre en Grand Chelem. C'était sur la terre battue de Roland-Garros. L'Allemand a battu Flavio Cobolli en 5-7 hier, un match qui a duré plus de 4 heures. Voilà pour l'essentiel de l'actu sportive.

0: Coldplay.
1: Radio Camargue, Christophe Loury.
2: Le tournoi de l'étang à Châteauneuf-les-Martigues a démarré ce week-end. Vous en étiez peut-être parce qu'il y a 500 joueurs qui vont donc se relayer jusqu'au 5 juillet prochain, 30 jours donc de compétition. Nous sommes partenaires officiels donc du CNGT de l'étang. C'est le plus grand tournoi amateur de tennis de la région. 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Nous allons vous faire vivre donc cette belle compétition jusqu'au début de ce mois de juillet. Voilà, nous serons donc au cœur des différentes compétitions. Le tournoi de l'étang, et je salue l'ensemble des organisateurs, évidemment les boss du tennis club de Châteauneuf-les-Martigues, et notre boss qui va jouer, ou qui a déjà joué ce week-end, il a dit, oui, Patrick, je sais pas, pardon patron, bonne chance patron, allez, je vous embrasse, Alexandra à 13h, il a joué Patrick ou il a joué, Alexandra à 13h, Jackson un petit peu avant, ciao les amis.
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3: Jérôme, les vaches ont des accents régionaux, différents selon l'endroit où elles vivent. Est-ce vrai ou faux ?
4: C'est faux.
3: Eh ben non, c'est ce qui va donner la victoire à Émilie parce que c'était vrai. Ça fait pas le même bruit les vaches du nord de la France et du sud de la France et de l'est et de l'ouest.
4: Ben oui, elles font un meubiloute.
5: Il rit à ça.
4: Et dans le sud, c'est mug. Mug.
3: Oh putain, mug.
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1: Soyez les bienvenus sur Radio Camargue. Excellent lundi après-midi, il est 13h. On retrouve les infos de Théo Mollet, suivi par la musique de Tame Impala et de Daft Punk pour Instant Crush. 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
2: Bonjour à tous. À la une de l'actualité, le ministre de la Justice, Gérald Darmanin, a annoncé une vaste opération de recensement et de contrôle des dossiers judiciaires concernant des infractions visant des mineurs. Après les critiques liées à l'affaire Liana, selon lui, environ 70 000 plaintes en France concernent des faits touchant des enfants. Il a demandé au procureur de les passer en revue en priorité, avec un délai fixé au 14 juillet pour identifier les dossiers en attente ou insuffisamment traités. Le chanteur Patrick Bruel est en garde à vue depuis ce matin à Paris. Il est entendu par les enquêteurs de la police judiciaire dans le cadre d'une enquête liée à plusieurs plaintes pour violences sexuelles. Au total, le chanteur va être interrogé sur des faits concernant 13 victimes. La population française pourrait commencer à reculer à partir de 2037 si les tendances actuelles se confirment. Selon une nouvelle projection de l'INSEE, d'ici 2070, la France comptera environ 65,9 millions d'habitants, soit plusieurs millions de moins qu'aujourd'hui, en cause notamment un vieillissement de la population et un nombre de décès qui dépasserait durablement celui des naissances. Un paracétamol entièrement fabriqué en France sera produit à partir de début 2027. L'objectif, relocaliser la production de cet analgésique largement utilisé contre la douleur et la fièvre. Les médicaments ne pourront pas, par contre, afficher officiellement la mention Made in France en raison de la réglementation sur la publicité pharmaceutique. Des avions de chasse français ont abattu un drone qui avait pénétré dans l'espace aérien de la Lettonie lors d'une mission de l'OTAN. Les deux appareils ont décollé de Lituanie avant d'intervenir pour neutraliser cet aéronef non identifié. Selon les autorités lettonnes, le drone serait entré dans leur espace aérien à la suite de perturbations liées à la guerre électronique. L'origine du drone n'a pas été confirmée pour l'instant. Un puissant séisme de magnitude 7.8 a frappé le sud des Philippines aujourd'hui, faisant au moins 15 morts et provoquant l'effondrement de nombreux bâtiments, notamment des écoles et des commerces. À Mindanao, des milliers d'habitants ont été évacués vers les hauteurs, notamment à Kiamba, où une grande partie de la population a fui les zones côtières. En Indonésie et au Japon, des ordres de vigilance et d'évacuation ont également été déclenchés face au risque de tsunami. À Taïwan, les autorités surveillent aussi la situation. Du football, deuxième match de préparation pour le mondial pour l'équipe de France. Les Bleus affrontent l'Irlande du Nord ce soir. Le coup d'envoi de la rencontre, ça sera à partir de 21h10. Et d'ailleurs, ça sera le dernier match dirigé en France par Didier Deschamps, qui quittera son poste de sélectionneur des Bleus juste après la Coupe du Monde. Voilà pour l'essentiel de l'actualité. Bon après-midi à tous.
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0: Radio Camargue, bel après-midi, c'était Iz.
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0: Et c'est reparti pour une très belle semaine. Mais oui, regardez, il est déjà 13h passé. Tout va bien. En plus, je vous accompagne jusqu'à 16h avec toutes les infos. On parlera des bons plans, il y aura des cadeaux à gagner. Et puis vous êtes également accompagné par 30 minutes de musique là maintenant tout de suite. Et du beau monde, Amir, Matt Simons ou encore Bruno Mars, I Just Might, qui arrive tout de suite sur Radio Camargue.
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0: Jack et Carla sur Radio Camargue.
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0: Côté bon plan, du 18 au 21 juin, la fête votive de Grance revient pour 4 jours de convivialité, de tradition et de bonne humeur. Avec plein d'animations taurines pour vibrer au rythme de la Provence, une color partie pleine de couleurs et d'ambiance festive, un concours de pêche pour les amateurs de détente au bord de l'eau, des jeux gonflables pour les plus jeunes, des concours de coinches et de boules pour partager des moments chaleureux entre amis ou en famille, sans oublier les DJ et les balles qui vont faire danser tout le monde. Une fête incontournable pour profiter de l'été et se retrouver dans une ambiance convivial. Si vous désirez plus d'idées sorties, elles se trouvent toutes sur radio-camargue.com. Et pour atteindre 14h, la musique revient avec Charlotte Cardin. Tant pis pour elle, il y aura aussi Justin Bieber. Très bel après-midi à tous.
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1: Il est 14h et la musique revient sur Radio Camargue dans quelques secondes avec Calvin Harris, encore Juanes, La Cam et Sam Negra. Ce sera juste après les infos présentées par Théo Mollet.
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3: Bonjour à tous. À la une de l'actualité, le ministre de la Justice, Gérald Darmanin, a annoncé une vaste opération de recensement et de contrôle des dossiers judiciaires concernant des infractions visant des mineurs. Après les critiques liées à l'affaire Liana, selon lui, environ 70 000 plaintes en France concernent des faits touchant des enfants. Il a demandé au procureur de les passer en revue en priorité, avec un délai fixé au 14 juillet pour identifier les dossiers en attente ou insuffisamment traités. Le chanteur Patrick Bruel est en garde à vue depuis ce matin à Paris. Il est entendu par les enquêteurs de la police judiciaire dans le cadre d'une enquête liée à plusieurs plaintes pour violences sexuelles. Au total, le chanteur va être interrogé sur des faits concernant 13 victimes. La population française pourrait commencer à reculer à partir de 2037 si les tendances actuelles se confirment. Selon une nouvelle projection de l'INSEE, d'ici 2070, la France comptera environ 65,9 millions d'habitants, soit plusieurs millions de moins qu'aujourd'hui, en cause notamment un vieillissement de la population et un nombre de décès qui dépasserait durablement celui des naissances. Un paracétamol entièrement fabriqué en France sera produit à partir de début 2027. L'objectif, relocaliser la production de cet antalgique largement utilisé contre la douleur et la fièvre. Les médicaments ne pourront pas, par contre, afficher officiellement la mention Made in France en raison de la réglementation sur la publicité pharmaceutique. Des avions de chasse français ont abattu un drone qui avait pénétré dans l'espace aérien de la Lettonie lors d'une mission de l'OTAN. Les deux appareils ont décollé de Lituanie avant d'intervenir pour neutraliser cet aéronef non identifié. Selon les autorités lettonnes, le drone serait entré dans leur espace aérien à la suite de perturbations liées à la guerre électronique. L'origine du drone n'a pas été confirmée pour l'instant. Un puissant séisme de magnitude 7.8 a frappé le sud des Philippines aujourd'hui, faisant au moins 15 morts et provoquant l'effondrement de nombreux bâtiments, notamment des écoles et des commerces. À Mindanao, des milliers d'habitants ont été évacués vers les hauteurs, notamment à Kiamba, où une grande partie de la population a fui les zones côtières. En Indonésie et au Japon, des ordres de vigilance et d'évacuation ont également été déclenchés face au risque de tsunami. À Taïwan, les autorités surveillent aussi la situation. Du football, deuxième match de préparation pour le mondial pour l'équipe de France. Les Bleus affrontent l'Irlande du Nord ce soir. Le coup d'envoi de la rencontre, ça sera à partir de 21h10. Et d'ailleurs, ça sera le dernier match dirigé en France par Didier Deschamps, qui quittera son poste de sélectionneur des Bleus juste après la Coupe du Monde. Voilà pour l'essentiel de l'actualité. Bon après-midi à tous.
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0: Radio Camargue. Bienvenue, c'était Beyoncé.
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0: Et vous allez danser grâce à Radio Camargue, puisque vous le savez, les Black Eyed Peas débarquent le 23 juin aux arènes de Nîmes. 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Retour l'année dernière, hein. Ça c'est la chanson de l'été 2025, Luisa, Soleil Bleu, qui arrive pour les 30 minutes de musique non-stop. Elle ne sera pas seule, il y aura Teddy Swims et Ricky Martin également.
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0: Radio Camargue, c'était The Whispers.
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0: 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Et sans transition, on retrouve The Weeknd et Ariana Grande pour Save Your Tears ainsi que Master KG pour atteindre 15h. Bel après-midi.
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1: Radio Camargue, très bon lundi après-midi, il est 15h. On s'informe avec Virginie Quénon. Et juste après, il y aura Alex Warren, encore Katy Perry qui va nous faire ronronner. Roar.
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3: Bonjour à tous, à la une de l'actualité, le frère de Jérôme Barella a été placé en garde à vue à Auch dans le Gers. Il est soupçonné de viol sur mineur et de viol sur son ex-compagne. La victime présumée avait déposé plainte en 2024 pour des faits qui se seraient déroulés entre 2007 et 2017. Cette nouvelle garde à vue intervient en pleine affaire Liana, du nom de cette fillette de 11 ans retrouvée morte jeudi dernier dans le Gers. Et par ailleurs, plusieurs rassemblements sont également organisés ce soir en France, plus de 150 devant les tribunaux et palais de justice pour réclamer plus de moyens et lutter contre les violences faites aux mineurs. La députée La France Insoumise, Sophia Chikirou, a été condamnée aujourd'hui à 8000 euros d'amende, dont la moitié avec sursis, pour un vol de chèque dans une affaire liée au média Le Média. La justice estimait qu'elle avait tenté de faire virer plus de 67 000 euros vers sa société de communication, des faits qu'elle conteste. Un paracétamol entièrement fabriqué en France sera produit à partir de début 2027. Objectif, relocaliser la production de cet antalgique largement utilisé contre la douleur et la fièvre. Les médicaments ne pourront par contre pas afficher officiellement la mention « Made in France » en raison de la réglementation sur la publicité pharmaceutique. Selon les projections publiées par l'INSEE, la population française pourrait commencer à diminuer à partir de 2037 si les tendances démographiques actuelles se poursuivaient. La France compterait alors près de 66 millions d'habitants en 2070, soit plus de 3 millions de moins qu'aujourd'hui, en cause notamment une baisse des naissances et une hausse des décès. Les Français veulent toujours partir en vacances cet été, mais en dépensant beaucoup moins, c'est ce que dit une étude publiée aujourd'hui, Mylène Debac.
4: Oui, 62% des Français prévoient de partir cet été, soit un peu moins que l'an dernier. Surtout, le budget moyen chute fortement, 1748 euros par foyer, soit près de 300 euros de moins en un an, un niveau inédit depuis 2022. En cause, le retour de l'inflation, la hausse du prix des carburants et les tensions internationales. Résultat, les vacanciers prévoient de faire des économies sur leurs souvenirs, les restaurants ou encore les activités de loisirs. Près de la moitié des Français assurent qu'ils cuisineront davantage pendant les vacances plutôt que d'aller au restaurant. Beaucoup comptent aussi privilégier des destinations proches de chez eux pour limiter les frais de transport.
3: Merci Mylène. Enfin en foot, le défenseur français Ibrahima Konaté va s'engager avec le Real Madrid. L'officialisation pourrait intervenir dès demain après la réélection de Florentino Pérez à la présidence du club madrilène. L'international français de 27 ans devrait signer pour 4 saisons. Voilà, c'est la fin de ce flash. Excellent après-midi à tous.
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0: Jerry Halliwell sur Radio Camargue.
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0: 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Belle découverte, rencontres chaleureuses et trésors faits main au programme. 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Et c'est parti en effet pour 30 minutes de musique non-stop avec Becky J, Keisha ou encore Comme Caroline de Zao et MC Solar. Restez avec moi.
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0: 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Allez, à suite, encore un petit peu de musique. Mickey avec Ça pique un peu quand même et Major & Greasy pour vous quitter. Les 3 d'après-midi arrivent juste après et moi je vous donne rendez-vous demain à 13h. Salut tout le monde, hein.
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1: Bon après-midi à toutes et tous et merci d'avoir choisi Radio Camargue. Dans quelques instants, Maroon 5, il y aura également Lady avec un classique qui fait plaisir. Et à 16h, on va d'abord retrouver l'info régionale et Virginie Quiénon sur Radio Camargue. 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
2: 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Bonjour Guillaume, bonjour à tous. L'info en Camargue et dans la région. 4 hommes mis en examen pour assassinat à Marseille. La gratuité des transports scolaires est reconduite à Port-Saint-Louis. Et puis le très bon bilan du salon des agriculteurs à Salon de Provence. Avance un coup d'œil sur le temps en cette fin de journée en Camargue. Du soleil toujours et un léger vent à 40 km/h. Les températures 22 degrés au Sainte, 23 à Port-de-Bouc, 25 à Arles et 26 degrés à Salon de Provence. Mais tout d'abord, la contestation s'intensifie autour du projet de ligne à très haute tension entre le Gard et les Bouches-du-Rhône. À Arles, élus, agriculteurs et défenseurs de l'environnement ont manifesté contre le projet de ligne à 400 000 volts porté entre Jonquière-Saint-Vincent et Fos-sur-Mer. Les opposants dénoncent notamment l'installation de 180 pylônes en Camargue et craignent un impact important sur les paysages, l'agriculture et la biodiversité. À Marseille, 4 hommes ont été mis en examen pour assassinat en bande organisée après la mort d'une femme de 46 ans en juillet 2025 dans le 5e arrondissement. La victime avait été tuée d'une balle tirée à travers sa porte d'entrée en pleine nuit. Selon les enquêteurs de la police judiciaire, le commando se serait trompé d'appartement. L'enquête a mis au jour un différend entre deux familles sur fond de violence liée au narco-banditisme. Deux suspects ont été placés en détention provisoire. À Port-Saint-Louis, la gratuité des transports scolaires est reconduite pour tous les élèves de la commune. La mesure concerne les réseaux métropolitains et régional. Décision votée lors du dernier conseil municipal qui a également validé plusieurs demandes de subventions pour les équipements publics et la création d'un comité social territorial entre la mairie et le CCAS. Des équipements sportifs de la ville porteront aussi désormais le nom de figure locale du sport. C'est la journée mondiale des océans et les spécialistes tirent une nouvelle fois la sonnette d'alarme. Ils parlent de menaces de plus en plus importantes. Théo Mollet.
3: Oui, réchauffement climatique, surpêche, pollution ou encore destruction de la biodiversité. Les pressions humaines continuent d'augmenter et ça même avec ce traité signé l'an dernier. Désormais, les eaux internationales sont mieux protégées avec des règles plus strictes sur les aires marines protégées, les quotas de pêche et la préservation des fonds marins. Mais les experts rappellent que le niveau des mers continue de monter rapidement avec une hausse moyenne de plus de 4 mm par an depuis 2012, un signal supplémentaire de l'urgence climatique qui menace directement les littoraux et les populations côtières.
2: Merci Théo. La journée a mobilisé pas mal de bénévoles près de la Méditerranée pour ramasser notamment des déchets qui polluent les mers et les océans. Enfin, le salon des agricultures de Provence a attiré environ 70 000 visiteurs ce week-end au domaine du Merle, salon. C'est l'une des meilleures affluences depuis la création de l'événement en 2016. Pendant 3 jours, familles, scolaires et professionnels ont participé aux dégustations, concours et animations autour des savoir-faire agricoles provençaux. L'édition 2026 devient la 2e plus forte fréquentation de l'histoire du salon. Voilà pour l'actualité. Bonne fin de journée avec Radio Camargue.
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1: La météo avec une journée ensoleillée demain sur la Camargue. Le soleil va dominer malgré quelques nuages résiduels. Pour les températures demain matin, comptez 24 à Arles, Martigues, Aubeau-de-Provence et 25 à Bellegarde. Et l'après-midi, on devra atteindre un maximum de 26 degrés. On se cale Lady avec Easy Love maintenant sur Radio Camargue. Bon après-midi.
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0: Bon lundi, bienvenue à vous, nouvelle semaine qui commence, on est heureux avec vous, on a le sourire, on a passé un bon moment ce week-end, enfin j'espère, en tout cas Emilie, le week-end a été bon?
1: Ouais, super, c'était super sympa, j'ai passé un très bon week-end.
0: Voilà. Petite baladounette à la montagne, d'après ce que j'ai
1: compris. J'étais à la montagne, ouais, j'ai fait de la petite randonnée, tranquille, avec mon chien, c'était cool.
0: Alors, c'était comment Disney? T'avais mis ton poncho?
2: Non, là, un temps
1: t'as
2: horrible.
1: T'as mis ton serre-tête avec les oreilles de Mickey?
2: Ah, puis ça aussi, il faut qu'on en parle. Il y a trop de gens qui ont ça, là. Ils se battent toute la journée en dehors du parc.
1: Mais c'est mignon.
2: Comme ça, non, mais ça clignote partout.
0: Non, mais attends, t'as vraiment eu un temps de chiottes ou pas? Parce que
2: J'ai eu un temps dégueulasse.
0: Ah, ouais, bon, ben voilà, super. Ouais. C'est bien.
2: Et alors, la musique dans toute la journée dans ma tête, non, je crois que j'irai pas vraiment.
1: Mais qu'est-ce que t'es râleur?
2: Non, alors, non, très bien le parc. Très bien le parc, mais. La musique, les gens, ils sont fous les gens en fait.
0: Toi,
2: les
0: t'as
2: gens,
0: un problème ils... avec le bruit et les gens globalement. Hein. Franchement,
1: Mais c'est pour ça qu'ils sortent pas de chez lui.
2: Ils sortent très peu de chez lui. Gens, je trouve qu'ils font un peu nimp.
0: Voilà. Ah oui,
2: ils courent partout, si c'était, vous savez, un premier jour de solde. Alors que
1: t'es dans un parc d'attractions de Disney, t'as envie de faire les foufous un peu. T'es un peu un enfant quand tu vas là-bas. C'est comme ça.
0: Ouais, elle a raison. Elle a raison.
2: On peut être un enfant et respecter les autres. Pas pousser, pas dépasser.
1: Oh, t'es chiant.
0: Ouais, non, là, tu nous mines le moral, Jérôme.
1: Ah ouais, t'es chiant.
0: Bon, heureusement.
2: Et en plus, j'ai pas vu les persos.
0: Ah bah ça, c'est dommage. On a de quoi vous donner le sourire nous aujourd'hui. On va bien s'occuper de vous pour terminer cette journée. Dans quelques instants, le petit fil rouge. Quelle est la chanson que vous écoutez en boucle en ce moment? Venez nous le dire. 07 44 88 50 40.
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0: Il y a sur Radio Camargue avec Parle-moi.
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0: Le petit fil rouge, aujourd'hui, on va faire du bien à nos playlists aussi. On vous demande quel est votre morceau du moment, quel est le morceau que vous écoutez en boucle en ce moment. Vous pouvez nous proposer ce que vous voulez, n'hésitez pas. 07 44 88 50 40. Jérôme, tu veux ouvrir le bal? C'est quoi ton morceau du moment? Ah, c'est bon ça. Naïkas. Ah là là, ça m'emmène en été, ça direct. Je suis à la plage avec mon cocktail, sans
2: non,
0: alcool,
2: c'est,
0: bien sûr.
2: Non, c'est très très très bien, c'est très bien ça. Naïkas, c'est très bien. Émilie, c'est quoi ton choix du moment?
3: Alors écoute, c'est en préparant un petit peu l'émission que je me suis rendu compte d'un truc, mais bon, on va déjà écouter, ça s'appelle Celebrate Me, ça cartonne sur TikTok, c'est Inga Rose, je crois.
0: Ah, je sais ce que tu vas dire.
3: La voix est ouf. Mais oui. Sur TikTok, je vois plein de nanas qui reprennent ce titre et tout. J'ai adoré ce morceau. Et en fait, en préparant l'émission, je crois que c'est une IA en fait.
0: Ouais, c'est clairement un morceau généré par l'intelligence artificielle. En fait, je vais t'expliquer, cette voix-là, elle est exceptionnelle, cette voix cassée, etc. Et ben, moi, je suis tombé sur une autre chanteuse. Qui a la même voix exactement, mais ouais. C'est tout généré par IA, quoi.
3: Et ben pareil, parce qu'en fait, en regardant de plus près, j'aime bien une nana qui s'appelle soi-disant Sandra Velvet, qui chante en espagnol et j'adore. Et ça ressemble à cette voix. Et en fait, je suis en train de me rendre compte que c'est la même, quoi.
0: Il y en a tellement.
3: Mais les chansons sont folles, hein.
0: Mais il y a des trucs bien, c'est ça. Mais voilà, ça reste une intelligence artificielle. Non, la voix est dingue. Voilà. La voix est dingue. Moi, j'ai continué sur ma lignée de la dernière fois quand on avait fait ce petit sujet. Je suis toujours sur un chanteur qui s'appelle Eben, que j'aime beaucoup. Et il y a un autre son qui est sorti qui s'appelle Runaway, qui est vraiment bon. Et honnêtement, ça, en boucle.
4: Guillaume, ça serait pas un DJ qui...
3: Mais c'est ce que j'avais dit,
0: pas très bourrin.
3: Non, mais c'est toujours très électro, ouais, dance, quoi.
0: J'adore. Ça, tu écoutes ça sur la route des vacances, la fenêtre ouverte, pff, les soucis, tu t'en fous, hein, y en a plus.
4: Ouais, et puis juste, tu tournes la tête, il y a les enfants à l'arrière qui, eux, te font rappeler tes soucis.
0: Non, les enfants vont me rappeler de temps en temps de leur mettre un petit...

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1: Les Black Eyed Peas sont à l'honneur sur Radio Camargue cette semaine. 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Il y aura le Star Flash dans un instant. Émilie, on va parler de quoi aujourd'hui dans le Star Flash?
2: On va parler de David Beckham, parce que après être devenu Sir Beckham, je vous rappelle qu'il avait été anobli par le roi Charles III, et ben il a une nouvelle, enfin il y a un nouveau truc qui arrive pour lui, donc ça c'est plus plutôt cool. Et puis on va aussi revenir, on va parler de Marguerite. Vous vous souvenez de Marguerite, oui, élève de la Star Academy? Voilà, elle a des nouveaux projets, donc on va revenir dessus.
1: Vous restez bien avec nous sur Radio Camargue, et juste avant on écoute Taïe Cruz et Dynamite.

0: Camargue avec Damien Le David. C'était Next Summer. Bienvenue.
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0: Le Star Flash, l'actu People, Média et Télé, on y va, c'est Emily qui nous dit tout aujourd'hui.
2: On commence avec une bonne nouvelle pour David Beckham, puisque l'ancienne star du football va bientôt entrer un petit peu plus dans la légende. Je vous rappelle qu'il a déjà été anobli par le roi Charles III. Il est devenu officiellement Sir David Beckham. Et bien là, on apprend qu'il va recevoir lui aussi sa propre étoile sur le célèbre Hollywood Walk of Fame à Los Angeles. La cérémonie est prévue le 12 juin prochain.
3: Oui, parce qu'il a joué au football aux États-Unis notamment, et puis pour toutes les publicités, etc. Il est connu mondialement.
0: Il est vaguement connu quand même un petit peu. Bravo à lui. Et une dernière info.
2: On a du nouveau concernant Marguerite de la Starac, vous savez, les filles, les femmes, les meufs, tout ça là. Et ben en fait, elle a plein de jolis projets. Donc déjà, il y a son premier album intitulé Guérir qui arrive bientôt puisqu'il sortira le 2 octobre prochain. Mais on va aussi prochainement la voir au cinéma puisqu'elle rejoint le casting de la comédie Une de perdue. Ça s'appelle comme ça, Une de perdue. Aux côtés de Laura Felpin notamment et de la chanteuse Pomme. Voilà, le tournage, il démarre dans quelques jours là.
0: C'est cool maintenant les stars académiciens, ils ont du boulot très vite dans plein de trucs différents, etc. Quoi.
2: Bah elle était très très forte en théâtre déjà dans l'école.
0: Merci beaucoup Émilie, on va jouer dans quelques instants tous ensemble sur Radio Camargue. Vous ne bougez pas, mais d'abord voici Kylie Minogue avec Spinning Around.

0: mal.
1: C'est un jeu sportif.
0: Tuf, tuf, tuf.
1: On joue au plus ou moins. Le plus ou moins.
2: La réponse se situe forcément entre 0 et 1000. L'objectif, c'est de la trouver le plus rapidement possible. Il y a un chrono qui va partir de votre côté. Vous pouvez jouer, hein, que vous soyez au boulot, dans la voiture, etc. Vous jouez de votre côté, vous regardez un petit peu le chrono en même temps. On va tout vous dire. Émilie, on va commencer avec toi. Est-ce que tu es prête à jouer avec nous au plus ou moins? Très bien.
3: Oui.
2: Eh bien, écoute, voici la question. Combien de maires, des maires de ville, hein, de maires de ville, ok?
3: Ah, ok.
2: Combien de maires ont un compte officiel sur TikTok entre 0 et 1000? Attention, top.
3: 200.
2: C'est plus.
3: 500.
2: C'est moins.
3: 400.
2: C'est plus.
3: 450.
2: C'est bon. Bravo, Émilie. Félicitations. Oh, on est sur 6 secondes, Émilie. Bravo. Oh là, un truc de fou. Ça va être dur de battre Émilie.
3: Regarde la tête de Jérôme. Regarde la tête de Jérôme.
4: Dégoûté, il y a même pas match.
2: Non, là, c'est allé très très vite. Hein, on va pas se mentir. 6 secondes, elle a été très très vite. Jérôme, à toi de battre 6 secondes maintenant. Sur 1000 personnes, Jérôme.
3: Faut que tu sois vif, hein. Vif. Hein.
2: Et que tu sois malin, lin, ok? C'est un jeu sportif,
3: c'est un jeu sportif.
2: On joue au plus ou moins. Sur 1000 personnes, combien dorment avec leur téléphone dans le lit? Dans le lit, top.
4: 500.
2: C'est plus. C'est moins, c'est moins, c'est moins.
4: Pardon. C'est moins 300.
2: C'est un peu plus.
4: 400.
2: C'est moins.
4: 410. C'est que 350.
2: C'est moins.
4: 330.
2: C'est moins.
4: 320.
2: C'est moins.
4: 310.
3: C'est perdu bon. Surtout.
4: Non mais déjà le jeu s'arbitre.
3: J'en étais sûr qu'il allait dire ça.
2: Non mais même Jérôme, même si je me suis trompé une fois, ça va pas te rajouter 7 secondes. Excuse-moi de te dire.
3: T'as pas été assez vif en fait.
2: T'as pas été très malin là parce
4: me
2: que
4: saoule, saoule, saoule, par contre.
3: Parce que c'est un jeu sportif.
2: Tif.
4: Ferme la la aussi.
2: T'as fait 13 secondes gonde, donc
4: on n'est pas obligé de le changer.
2: C'est quand même c'est Émilie qui a gagné gnie. Bravo Émilie. Oh waouh, 310 personnes qui dorment avec leur téléphone, 310 personnes sur 1000, donc ça fait 31% des gens qui dorment avec leur téléphone dans le lit. Mais vous êtes fous.
3: Ouais, c'est fou. Mais non, pourquoi vous faites ça?
2: Je sais
3: pas tomber.
4: Pourquoi vous faites ça?
2: Bah, dans le lit, non. Tomber, non. Moi, j'aurais plus peur qu'il chauffe et qu'il commence à te brûler le lit, tu vois.
3: Oh là là.
2: Bah, tu sais, une batterie qui déconne et boum, ça y est, t'es dans un lit en feu. Et c'est pas une position du Kama Sutra, celle-ci, je te le dis. Donc,
4: t'es dans le lit en feu.
2: Allez, dans quelques instants sur Radio Camargue, il y aura Enure. On va se caler un petit Calabria parce que ça met dans une bonne ambiance pour attaquer la semaine, c'est juste parfait. Et l'info arrive, ce sera 17h, on se dit à tout de suite.
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1: Bon après-midi à toutes et tous, bienvenue sur Radio Camargue. On poursuit l'émission avec Matt Pokora dans quelques instants. Quand même, il y aura The Weeknd également. Et je vous propose à 17h de retrouver l'info régionale avec Virginie Quiénon sur Radio Camargue. 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
2: 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Bonjour Guillaume, bonjour à tous. L'info en Camargue et dans la région. 4 hommes mis en examen pour assassinat à Marseille. La gratuité des transports scolaires est reconduite à Port-Saint-Louis. Et puis le très bon bilan du salon des agriculteurs à Salon-de-Provence. Avance un coup d'œil sur le temps en cette fin de journée en Camargue. Du soleil toujours et un léger vent à 40 km/h. Les températures 22 degrés au Sainte, 23 à Port-de-Bouc, 25 à Arles et 26 degrés à Salon-de-Provence. Mais tout d'abord, la contestation s'intensifie autour du projet de ligne à très haute tension entre le Gard et les Bouches-du-Rhône. À Arles, élus, agriculteurs et défenseurs de l'environnement ont manifesté contre le projet de ligne à 400 000 volts porté entre Jonquière-Saint-Vincent et Faux-sur-Mer. Les opposants dénoncent notamment l'installation de 180 pylônes en Camargue et craignent un impact important sur les paysages, l'agriculture et la biodiversité. À Marseille, 4 hommes ont été mis en examen pour assassinat en bande organisée après la mort d'une femme de 46 ans en juillet 2025 dans le 5e arrondissement. La victime avait été tuée d'une balle tirée à travers sa porte d'entrée en pleine nuit. Selon les enquêteurs de la police judiciaire, le commando se serait trompé d'appartement. L'enquête a mis au jour un différend entre deux familles sur fond de violence liée au narco-banditisme. Deux suspects ont été placés en détention provisoire. À Port-Saint-Louis, la gratuité des transports scolaires est reconduite pour tous les élèves de la commune. La mesure concerne les réseaux métropolitains et régionaux. Décision votée lors du dernier conseil municipal qui a également validé plusieurs demandes de subventions pour les équipements publics et la création d'un comité social territorial entre la mairie et le CCAS. Des équipements sportifs de la ville porteront aussi désormais le nom de figure locale du sport. C'est la journée mondiale des océans et les spécialistes tirent une nouvelle fois la sonnette d'alarme. Ils parlent de menaces de plus en plus importantes, Théo Mollet.
3: Oui, réchauffement climatique, surpêche, pollution ou encore destruction de la biodiversité. Les pressions humaines continuent d'augmenter et ça même avec ce traité signé l'an dernier. Désormais, les eaux internationales sont mieux protégées avec des règles plus strictes sur les aires marines protégées, les quotas de pêche et la préservation des fonds marins. Mais les experts rappellent que le niveau des mers continue de monter rapidement, avec une hausse moyenne de plus de 4 mm par an depuis 2012, un signal supplémentaire de l'urgence climatique qui menace directement les littoraux et les populations côtières.
2: Merci Théo. La journée a mobilisé pas mal de bénévoles près de la Méditerranée pour ramasser notamment des déchets qui polluent les mers et les océans. Enfin, le salon des agricultures de Provence a attiré environ 70 000 visiteurs ce week-end au domaine du Merle, salon. C'est l'une des meilleures affluences depuis la création de l'événement en 2016. Pendant 3 jours, familles, scolaires et professionnels ont participé aux dégustations, concours et animations autour des savoir-faire agricoles provençaux. L'édition 2026 devient la 2e plus forte fréquentation de l'histoire du salon. Voilà pour l'actualité. Bonne fin de journée avec Radio Camargue.
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1: La météo avec une journée ensoleillée pour demain sur la Camargue. Il y aura du soleil malgré quelques nuages résiduels. Ça restera quand même très agréable. Demain matin, 24 à 25 degrés. Ce sera un peu mieux l'après-midi avec 26 partout à Arles, à Châteauneuf, les Martigues, à Fontvieille ainsi qu'à Val-à-Brègue. Sur Radio Camargue, The Weeknd tout de suite et Blinding Lights.
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0: 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On parle de quoi, Emilie, aujourd'hui?
1: Alors aujourd'hui, j'ai une astuce pour faire des économies et je vais vous parler de crème solaire. On est un peu dans la période. En fait, parce que dans nos têtes, souvent, ce qu'on pense, c'est que crème solaire, c'est forcément cher et il faut forcément prendre des grandes marques. On est d'accord?
2: Oui, ça coûte tellement cher, les crèmes solaires.
1: Et bien en fait, sachez que pas du tout, parce qu'en fait, selon les derniers tests relayés par plusieurs médias, la crème solaire CN Sun SPF 50 qu'on trouve chez Lidl, elle fait partie des meilleures références du moment. Elle coûte 3,50€, les garçons. Et en gros, elle fait autant le taf que de grandes marques à 25€ le tube, notamment sur le critère le plus important qui est la protection contre les UV.
2: Nous, on achète de la Aven ou de la SVR, là, les tubes oranges qui valent une fortune, alors que c'est la même chose à 3,50€.
1: 3,50€ la CN Sun. Voilà, que
2: donc
1: vous pouvez chez
2: Lidl. C'est des tests qui ont été faits par des trucs de consommateurs, etc. Donc, waouh, c'est cool. Ça, c'est un bon plan, ça. Ben voilà, on fait des économies. Et ben, on va tous aller acheter de la crème solaire chez Lidl. Qu'est-ce que tu
3: Allez, hop là.
2: Non, mais exactement. C'est bien. Non, franchement, c'est un bon plan. Merci beaucoup, Émilie. Tu prends soin de notre peau et ça, c'est important.
1: Bien sûr, c'est important quand, avec le soleil, il faut se protéger.
0: Dans quelques instants sur Radio Camargue, on retrouvera notre sujet du jour. On parle des morceaux que vous écoutez en boucle en ce moment. N'hésitez pas à nous faire des propositions au 07 44 88 50 40. On écoutera les Backstreet Boys. Avec Everybody sur Radio Camargue dans un instant. Et puis si vous êtes en voiture, il y aura un point complet sur vos conditions de circulation. A tout de suite.
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28: Les ralentissements habituels ce soir à Arles sur la N113 vers route de Saint-Gilles. Vous perdez 5 minutes. 5 minutes de retard également sur l'avenue de Stalingrad vers la place Lamartine. Sur la N568 jusqu'au carrefour de la Fenouillère, vous perdez 5 minutes. Même constat toujours sur la N568 en direction de Port-de-Bouc. Et puis sur la N569 allée du Clairin, vous perdez 10 minutes. Et 10 minutes de retard également à Istres sur la Transhumance depuis Boucasson vers Miramas. Mais aussi pour vous qui circulez sur le chemin des Bellons et l'avenue Clément Adair. Bonne route avec Radio Camargue.

0: Radio Camargue avec les Backstreet Boys. Trop bien, c'est Everybody.
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0: Le fil rouge, aujourd'hui, c'est quel est votre morceau du moment, celui que vous écoutez en boucle? Vous n'hésitez pas à nous envoyer vos propositions au 07 44 88 50 40. Ça permet comme ça de rajouter des trucs dans nos playlists, hein, pourquoi pas. Moi, j'étais sur un morceau que j'aime bien qui s'appelle Runaway de Eben. C'est très électro, mais ça va bien avec la météo, tu vois, il fait beau, t'as envie de passer du bon temps, c'est très cool. Emily a craqué pour Inga Rose avec I'll Celebrate Me. Et a découvert par la suite que c'était un titre généré par intelligence artificielle et que la chanteuse n'existait pas avec sa grosse voix.
2: Alors que la voix est... Vraiment, la voix est folle.
0: Incroyable. Elle existe, mais elle a vendu en fait. Oui, ou... Ah, tu crois? Faut retrouver cette personne.
2: Ah ouais, bien. Parce que c'est incroyable d'avoir une voix pareille.
0: Jérôme, t'étais sur quoi, toi, rappelle-nous?
2: Ah, c'est bien ça, Naïka. J'adore.
0: Toi aussi, hein, pour l'été, on est bien. Hein. Il y a vos messages qui arrivent. Romain nous dit, franchement, en ce moment, c'est le dernier morceau de Shakira, Die Die.
2: Ah bah oui.
0: Il dit, je l'écoute en boucle, ça me met trop dans l'ambiance, c'est super.
3: Ouais, et puis, en plus, c'est cette semaine la Coupe du Monde, donc forcément.
2: Oui, c'est le 11, bah oui.
0: Il a raison. Et Inès nous dit, moi j'adore le dernier de Jennifer Lopez. Et je dois avouer qu'il fait partie de mes petits chouchous du moment, ce titre-là.
3: Il y a un streamer aussi qui a sorti un contre-hymne à Shakira. Je sais pas si vous l'avez vu, le streamer le plus connu, Speed.
0: Aisho Speed.
3: Aisho Speed, il a sorti un. Et ben franchement, Shakira, du souci à se faire. Vraiment,
0: c'est vrai.
3: C'est très bien.
0: Ouais, j'ai réécouté. Merci pour vos messages. N'hésitez pas, continuez à nous partager quel est le morceau que vous écoutez en boucle en ce moment. 07 44 88 50 40. Dans les prochaines minutes sur Radio Camargue, il y aura le journal des bonnes nouvelles et je vous propose de repartir avec Pink. Maintenant, c'est Try sur Radio Camargue.

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1: Jérôme, le journal des bonnes nouvelles.
2: Bonne nouvelle, la déforestation en Amazonie brésilienne a atteint son niveau le plus bas depuis 2019.
1: Bravo.
2: Cette baisse, malgré des niveaux encore préoccupants, il ne faut pas dire non plus bravo.
1: Alors, c'est qu'un moitié d'applaudissement.
2: Ouais. Voilà. Est un signe positif dans la lutte contre la destruction de la plus grande forêt tropicale du monde. C'est déjà un progrès, mais on pourrait faire mieux.
1: On va vers dans le bon sens, et ça, c'est très bien.
2: Oui.
1: Oh, l'orchestre n'a pas marché. Ah, là, il y a l'orchestre à marcher. Dans les prochaines minutes, il y aura le zapping ici sur Radio Camargue. On va aller à la télé belge sur la RTBF dans l'émission Le Grand Cactus. Peut-être que vous avez vu passer des morceaux de cette émission sur les réseaux sociaux. Ça fait un carton. Ils font des sketchs très rigolos. Et en l'occurrence, dans un instant, on parlera de Florent Pagny et de Taïk, qui étaient, entre guillemets, invités de l'émission. Avant ça, on écoutera Taylor Swift avec Hoppelite et on va retrouver les infos avec Virginie Quiénon sur Radio Camargue.
3: Bonsoir à tous. À la une de l'actualité, Gérald Darmanin et Laurent Nunez seront auditionnés au Sénat demain matin au sujet de la mort de la petite Liana. Les ministres de la Justice et de l'Intérieur devront s'expliquer devant la commission des lois sur les failles de l'État dans ce dossier. Le suspect, Jérôme Barella, avait été visé par plusieurs procédures, dont des plaintes classées sans suite. La Cour des comptes demande plus de transparence dans les procédures de reconnaissance de catastrophes naturelles. Elle estime que certaines décisions peuvent subir des pressions politiques ou du monde de l'assurance. L'institution veut aussi un meilleur encadrement des experts et des délais d'indemnisation pour les sinistrés touchés. SFR va disparaître du paysage des télécoms français. L'opérateur va être racheté par Free, Bouygues Télécom et Orange pour plus de 20 milliards d'euros. Bouygues récupérera près de 6 millions de clients. Free récupérera les abonnés Red, by SFR et Orange une partie du reste des clients. L'opération doit encore être validée par l'autorité de la concurrence. Les syndicats redoutent déjà des suppressions d'emplois. Le gouvernement va mettre en place un système de coupe-fil pour permettre aux jeunes en détresse psychologique d'obtenir un rendez-vous chez un psychologue ou un psychiatre sous 24 à 48 heures. L'idée, c'est de détecter plus tôt les troubles et éviter les hospitalisations. Un dispositif qui pourrait aider pas mal d'étudiants.
4: Ben, je trouve ça bien parce que du coup, si on a des problèmes, il vaut mieux en parler tout de suite pour savoir tout de suite notre ressenti au lieu de garder ça pour nous.
5: De le prendre aussi rapidement, ça peut vraiment nous aider parce que si les problèmes ils durent assez longtemps, on est à une période de notre vie où c'est assez important d'être tout le temps concentré. Si on a des problèmes qui nous prennent trop d'espace, c'est toujours bien d'aller consulter le plus rapidement possible.
6: Comme ça, je parle, je me délivre du truc et après, je pense à autre chose au lieu de garder tout ça pour moi et attendre. J'aime bien cette idée.
3: Propos recueillis par Mylène Desbacs. Les obsèques de Bernadette Chirac auront lieu vendredi à Paris. Une cérémonie est prévue en la basilique Sainte-Clotilde, dans le 7e arrondissement, là où elle avait épousé Jacques Chirac. Un hommage populaire sera également organisé dimanche en Corrèze. Et puis en tennis, au lendemain de la fin de Roland-Garros, on note un véritable bouleversement dans le classement français. Moïse Kouamé gagne 102 places après son parcours jusqu'au 3e tour. Il passe de la 318e à la 215e place ATP et devient l'un des plus jeunes joueurs à entrer dans le top 250. En revanche, chute libre pour Loïs Boisson, demi-finaliste surprise l'an dernier, mais éliminée dès le premier tour cette année. Elle perd 102 places et descend au 155e rang mondial. Voilà pour l'actualité. Excellente fin de journée à tous.
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0: Vous écoutez Radio Camargue avec Kenji, c'était Andalouse.
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0: C'est l'heure du zapping, on va à la télé belge. Aujourd'hui, on va sur la RTBF. Il y a une émission qui marche très fort sur la RTBF. Vous avez peut-être vu passer d'ailleurs des extraits sur vos feeds, sur Instagram, sur TikTok, qui s'appelle Le Grand Cactus. C'est une émission d'humour où ils font des trucs qu'on fait plus en France, en fait.
2: Un plateau à la nulle part ailleurs avec des, il y a des aussi des comiques.
0: Exceptionnelle cette émission. Et il y a aussi donc des gens qui sont très rigolos, qui se déguisent en stars, et c'est souvent des stars françaises parce que voilà, ils regardent les mêmes programmes télé que nous. Et récemment, c'était une spéciale The Voice et était invité, l'équivalent de Florent Pagny, hein, Florent Pagny version belge, et l'équivalent du Taïk. Bon, les deux, on en prie pour leur grade, je préfère vous le dire. Taïk particulièrement, c'est vraiment petit. Écoutez.
3: J'adore la Belgique, franchement. Eh, vous avez le meilleur...
4: Ouais, public, ouais, vous dites
3: non,
4: tout ça.
3: Non, le meilleur taux d'imposition.
4: Merci.
3: Non, franchement, respect éternel, les Belges. Hein, je serai bienvenu chez vous.
0: Taïk, ouais,
4: bravo, oui.
3: Bienvenu chez vous.
4: Oui, Taïk, vous allez bien, Taïk?
3: Oui.
0: Oh, les gens, c'est vache, ça.
2: Alors, sachant que pour le petit truc en plus, ils l'ont fait devant Amel Bent.
0: Oui, c'était devant Amel Bent.
2: Non, mais qui était morte de rire.
0: C'est vache, quoi, de lui mettre un vocodeur comme pas possible, Taïk. Je trouve que c'est un peu dur. Mais honnêtement, cette émission, elle est incroyable. Vraiment, il y a des très bons
2: très loin,
0: trucs.
2: Par contre. Je sais pas si en France, ça passerait. Hein.
0: On se permet plus de le faire, nous. Mais eux, ils y vont. Et puis, ça marche très, très fort, cette émission. Ça s'appelle Le Grand Cactus. Et c'est sur la RTBF, si jamais vous voulez y jeter un petit coup d'œil. Mais normalement, vous l'avez déjà vu passer sur vos réseaux sociaux, pardon. Dans quelques instants, on va jouer sur 100 Français sur Radio Camargue. Et juste avant, c'est Lola Yang avec Messi.

0: Bienvenue sur Radio Camargue avec Gillo, c'était Save Me Tonight. Hey,
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0: On joue à Sur 100 Français, des questions sur nous, notre manière de faire, de voir les choses, l'occasion de voir si vous êtes concerné, d'accord, pas d'accord, et si vous arrivez à trouver la bonne réponse qui se situe entre 0 et 100. Question un peu philosophique aujourd'hui.
2: Ah bah c'est pour nous ça.
0: Sur 100 Français, combien se considèrent heureux?
3: C'est beau.
4: Oh, wow,
5: c'est moi je suis mignon.
0: C'est par rapport à des études, hein, bien sûr. Sur 100 Français, combien se considèrent heureux? Êtes-vous heureux?
2: Et moi, quand je suis ici, oui, ouais. En général, oui. Et puis, je crois que, contrairement à tout ce qu'on râle, je crois que la France est un pays qui se considère comme... Je crois qu'on est dans le top 20 des pays les plus heureux.
0: Je veux des chiffres. Sur 100 Français, combien se considèrent heureux?
2: Je crois
6: 41.
2: Je crois que c'est large plus, je dirais 69.
0: 41 pour Émilie, 69. La bonne réponse, c'est 75% des Français.
6: Waouh! Ah bah c'est beau hein.
0: 75% des Français se considèrent heureux, un chiffre qui est en hausse contrairement à ce qu'on pourrait croire. Il y a l'an dernier on était à 71 par exemple.
2: Oui. Ouais. Donc après ils interrogent les gens en pleine soirée un samedi soir à 3h du mat après avoir siphonné 2-3 verres. Ah bah bien sûr.
7: Je nage dans le bonheur.
2: Mais tu vois dans ce genre d'études ce qui est très différent c'est qu'il faut faire attention quand tu interroges les gens. Je vais te dire une bêtise, moi tu me demandes si je suis heureux le 5 du mois, je vais te dire oui. Tu me demandes le 28, je suis pas sûr que je dise oui tout de suite. Quoi.
0: J'ai pas la date à laquelle a été menée l'étude, mais oui.
2: T'as compris ma réflexion, tu vois, je suis pas bête, moi, comme type.
0: Ah, mais je n'en doute pas du tout, du tout, du tout. Enfin, si, un petit peu quand même. Shakira arrive. Loca, c'est sur Radio Camargue, le temps de rejoindre les infos de 18h. Et si vous êtes en voiture, il y a l'info trafic aussi dans un instant. À tout de suite.
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36: À Salon de Provence, circulation légèrement ralentie entre l'avenue Georges Bourel et l'avenue Michelet. Et sur le boulevard Georges Clémenceau, vous perdez 5 minutes. À Istres, pas de changement sur la Transhumance. Depuis Boucasson vers Miramas, vous perdez toujours 5 minutes. Même constat sur la M569, allée du Clairin vers Istres. Et puis sur la M568, entre Fos et Port-de-Bouc, là aussi, vous perdez 5 minutes. Enfin, à Arles, autour de l'aqueduc du Pont de Croc, route de Croc et avenue des Arches, vous perdez 5 à 10 minutes. 5 minutes de ralentissement également sur le boulevard Émile Combes. 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
1: Merci d'écouter Radio Camargue et bienvenue à vous. Dans quelques minutes, on retrouvera le qui a dit. Et puis avant ça, il y aura notamment Michael Jackson ou Justin Wellington. Et à 18h, l'info régionale présentée par Virginie Quiénon sur Radio Camargue. 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
2: 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Bonsoir Guillaume, bonsoir à tous. L'info en Camargue et dans la région. Plusieurs rassemblements prévus en Camargue ce soir en hommage à Liana. Vaste trafic de stupéfiants démantelés à Marseille et puis du foot avec un nouveau match de préparation des Bleus juste avant le début de la Coupe du Monde. Avance un coup d'œil sur le temps demain en Camargue. Un ciel plus nuageux avec une petite apparition du soleil dans la journée. Le vent va souffler de 40 à 50 km/h et les températures demain matin 24 à 26 degrés à Istres, Saint-Martin-de-Crau et Arles et jusqu'à 28 degrés demain après-midi à Nîmes. Mais tout d'abord, l'émotion toujours après la mort de la petite Liana. Hier, une marche blanche a rassemblé plus de 6000 personnes à Fleurance, dans le Gers. Et aujourd'hui, plusieurs rassemblements sont organisés partout en France à l'initiative de collectifs et d'associations pour dénoncer l'inaction de la justice concernant les violences faites aux enfants. En Camargue, rendez-vous est donné à 19h devant les tribunaux judiciaires d'Arles, de Martigues, de Nîmes, de Salon-de-Provence et de Tarascon. Et par ailleurs, Gérald Darmanin et Laurent Nunez sont auditionnés au Sénat demain matin au sujet de la mort de Liana. Les ministres de la Justice et de l'Intérieur devront s'expliquer devant la commission des lois sur les failles de l'État dans ce dossier. Le suspect Jérôme Barella avait été visé par plusieurs procédures, dont des plaintes classées sans suite. Un vaste trafic de stupéfiants a été démantelé, cité de la Bricarde, à Marseille. 17 personnes ont été interpellées après une opération menée par plus de 200 policiers, gendarmes et douaniers. Selon les enquêteurs, le point de deal rapportait près de 9000 euros par jour à Marseille et jusqu'à 6 millions d'euros par mois avec des livraisons dans toute la région. Dans le Gard, les militants du Parti communiste ont majoritairement validé la ligne portée par le secrétaire national Fabien Roussel. Mais à Nîmes et à Alès, plusieurs adhérents ont préféré soutenir le texte alternatif baptisé « communiste à l'offensive ». Il est défendu notamment par le maire de Nîmes, Vincent Bouget. Ce texte appelle à une candidature de gauche unie face au Rassemblement national. À la prison de Tarascon, un détenu d'une quarantaine d'années a été retrouvé mort dans sa cellule samedi matin. Une enquête est ouverte pour déterminer les causes du décès. À ce stade, aucun élément ne laisse penser à l'intervention d'un tiers. Les investigations ont été confiées au commissariat local. Les militants, les Républicains des Bouches-du-Rhône élisent jusqu'à mardi soir leur nouveau président de fédération. Deux candidats s'affrontent, Ludovic Pernet, vice-président de la région Sud, et Catherine Pilla, proche de Martine Vassal. Une élection organisée dans un climat tendu après le départ de la présidente sortante, Laure Agnès Karadec, vers l'UDR d'Éric Ciotti. Enfin en football, deuxième match de préparation pour le mondial de l'équipe de France. Les Bleus affrontent l'Irlande du Nord ce soir, coup d'envoi à 21h10. Voilà pour l'actualité. Bonne soirée avec Radio Camargue.
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1: On y va pour la météo sur Radio Camargue avec une journée ensoleillée pour demain sur la région. Le soleil qui va dominer malgré quelques nuages résiduels. En ce qui concerne les températures, demain matin, 24 à Arles, Martigues et au Beau-de-Provence, on aura 25 à Bellegarde et l'après-midi, ça devrait atteindre un maximum de 26 degrés. Bienvenue à vous. On écoute Justin Wellington et Aiko Aiko. Il y a le qui a dit qui arrive dans moins de 10 minutes sur Radio Camargue.
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0: Bienvenue à vous sur Radio Camargue avec Michael Jackson et You Rock My World.
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0: On joue au caddie, une célébrité qui prononce une phrase et on part de cette phrase pour essayer de retrouver la célébrité en posant plein de questions et ça va vous mettre sur la piste et vous pouvez jouer en même temps que nous, sachant que nous, si on se trompe, on a 10 secondes de malus. Le seul indice qu'on a dès le début, c'est la voix. Grosse voix, c'est un homme. Petite voix, c'est une femme. Jérôme, qui a dit œil œil?
2: Je suis très dur avec moi-même, plus que la plupart des gens.
0: Français?
3: Oui.
0: Ok, acteur?
3: Non.
0: Humoriste?
3: Non.
0: Ah,
4: chanteur?
3: Non.
0: Ah, sportif?
4: Sportif.
0: Oui. Il est sportif.
4: Un sportif.
0: Sportif encore actuel, je dis, il n'est pas devenu juste chroniqueur ou un truc comme ça, tu vois.
3: Non.
0: Il fait du sport.
4: Kylian Mbappé.
3: Allez hop, terminé.
0: Oh. On n'a même pas joué.
4: Ah bah oui, mais.
0: Mais non,
4: mais
0: bah,
3: des fois c'est trop long, des fois c'est très court.
4: Ah non, bah écoute, voilà.
0: On n'a même pas le temps de jouer là.
4: Mais bah parce que t'as pas été assez rapide, qu'est-ce que tu veux que je te dise?
3: Je suis mauvais perdant.
0: Avez-vous vu le sosie mexicain de Kylian Mbappé? Je crois qu'il est mexicain, je sais plus. Il me semble que je l'ai vu passer sur les réseaux sociaux.
3: Non, tu regardes trop de trucs bizarres.
0: Mais non, mais il y a un mec qui fait le buzz parce que il a la tête de Kylian Mbappé. Et il l'a bien compris puisqu'il a d'ailleurs, il a acheté les maillots, etc. Il fait des vidéos sur Internet en tant que sosie de Kylian Mbappé.
3: Ah ouais. Moi, c'est les vrais sosies qui ressemblent énormément et qui arrivent à rentrer dans des soirées alors qu'ils ne sont absolument pas la star, quoi. Moi, ça me fume de rire.
0: C'est incroyable. Les gens, tu sais, qui vont au toupet, Waouh! Mais qui vont au culot, tu sais, qui.
3: Ouais.
0: Toi qui as une fille qui travaille à Disney, Jérôme. Mm. L'autre jour, je vois une vidéo d'un mec, il a juste mis un gilet jaune, il est rentré dans Disney.
3: Bah, j'ai vu la même chose avec le concert de Jules, où deux mecs, ils se sont grimés avec de vrais costumes sécurité, avec le petit truc.
0: Ouais.
3: Et en fait, ils ont marché. Tout le monde les a laissés passer, ils se sont mis aux toilettes, ils ont changé leur tenue, ils sont rentrés, c'était fini.
0: Non, mais c'est
4: ça. Parce que plus c'est gros, plus ça marche parfois, tu vois.
0: Ouais. Oui, mais c'est pas rassurant, tu vois, aussi, sur certains points. Tu vois,
4: non,
0: c'est.
4: Non.
0: Bon, en attendant, très belle victoire d'Emily, félicitations, même si j'ai un tout petit peu le seum là.
4: Voilà. Le seum.
3: Ouais. Beaucoup même. Hein. J'aime
0: quand la vie est facile. Heureusement, il y a Manon Lisa qui va apaiser mon cœur avec Le Petit Pêcheur dans un très court instant. Et si vous êtes en voiture, l'infotrafic arrive sur Radio Camargue. À tout de suite.
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2: Ça va beaucoup mieux ce soir sur les routes. À Arles, autour de l'aqueduc du Pont de Croix, avenue des Arches, vous perdez 5 minutes. Sur la N569, allée du Clairin vers Istres, vous êtes ralenti là aussi de 5 minutes. Tout comme pour vous qui circulez sur la Transhumance à Istres depuis Boucasson vers Miramas. Partout ailleurs, ça avance plutôt bien. Pas de ralentissement ce soir sur l'A54 et l'A55 ou autour de Salon de Provence. Bonne route avec Radio Camargue.

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1: Le petit pêcheur sur Radio Camargue, c'était Manon Lisa.
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1: Le petit fil rouge, on en parle aujourd'hui. Quels sont les morceaux, vos morceaux coup de cœur du moment, ceux que vous écoutez en boucle? Alors on a fait le tour de l'équipe tout à l'heure. Jérôme était sur Naïka avec One Track Mind. Qui est très bon.
3: Ouais. Toujours mes choix sont excellents, j'avoue.
1: Moi je craque en ce moment pour un producteur qui s'appelle Eben. Tout ce qu'il fait, je trouve ça bien. J'adore. Runaway pour ce titre-là. Et Emily est le maillon faible, bien sûr.
4: Bah, non, c'est ouais. Maillon faible là, Emily.
5: C'est incroyable. Son est incroyable. La voix est incroyable. La musique est folle.
1: Arrête de la défendre, c'est un robot. ce son-là cartonne sur les réseaux sociaux. C'est Inga Rose avec I Celebrate Me. Mais c'est un son qui est généré par intelligence artificielle. Emily l'a découvert en préparant l'émission. Hein, on est en train de la ramasser la petite cuillère.
5: Et en même temps, je peux pas m'empêcher d'aimer, quoi. Je trouve ça incroyable. Si c'est l'IA, c'est encore plus fou et inquiétant, mais c'est fou. Voilà.
1: Et inquiétant, effectivement. Bon. Du coup, on vous demande, vous, quels sont les sons que vous aimez en ce moment? Il y a plein de messages qui arrivent au 07 44 88 50 40. Lucas nous dit, moi, je suis fan de Lady Gaga et récemment, elle a fait un titre avec Dochi qui s'appelle Runway.
5: Oui.
4: C'est bien.
1: C'est Lady Gaga, franchement, on est dans le style, hein, c'est très bien ça. Et puis, on a Chloé qui nous envoie un message pour nous parler de Taïk. On en parlait.
5: J'adore Taïk. C'est nouveau ça en plus.
1: Taïk avec Girlfriend, ouais, c'est le dernier Taïk. Ouais. Si vous voulez me la chanter à la maison, il est le bienvenu, elle nous dit Chloé. Et j'espère qu'il entendra l'invitation, Chloé. Je suis pas sûr,
3: mais il va dire oui, bien sûr, direct.
1: Il a l'air très sympathique, ce Taïk, en attendant. Ouais. Merci pour vos messages, arrivés au 07 44 88 50 40.
3: Et en parlant de stars très sympathiques, vous avez vu passer Enrique Iglesias ou pas du tout?
1: Non, qu'est-ce qui s'est passé?
3: Il a encore galoché une fan, vraiment.
1: Ah oui?
5: Non, c'est pas ce qui se passe. C'est pas ce qui se passe. Il a republié une vidéo d'il y a plusieurs années où, en fait, c'est une fan qui le galoche, en fait. Donc on sait pas trop ce qu'il a voulu faire passer comme message avec tout ce qui se passe en ce moment. La vidéo, c'est vraiment elle qui lui prend la tête et
3: il est en train de lui faire un bisou sur la joue et il se rapproche de sa bouche. Bon, après, la fille, pousser 2 minutes dans les orties.
5: Il en avait déjà parlé à l'époque du consentement, tu vois, et il a ressorti cette vidéo, on sait pas trop pourquoi.
1: C'est pas pour rien que c'est elle, la spécialiste de la Cupid People, que voulez-vous que je vous dise. Et il y aura le journal des bonnes nouvelles dans un instant sur Radio Camargue et Mystique. On va écouter Scandalous. 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
1: Le journal des bonnes nouvelles, Jérôme.
2: On y va avec cette belle nouvelle, grâce à l'intelligence artificielle, plus de 500 crises cardiaques détectées en un an grâce à l'IA. En Belgique, en fait, il y a un hôpital qui utilise une technologie capable de repérer un infarctus avant même l'arrivée du patient aux urgences, permettant de gagner jusqu'à 6 heures pour le traiter.
1: Incroyable.
2: Une avancée qui pourrait sauver de nombreuses vies, mais partout sur la planète, pas qu'en Belgique.
1: Il y a aussi des bons côtés à l'intelligence artificielle pour le coup. Voilà, il y a de côté pas bien, mais ça c'est très cool. Bravo, merci. Dans un instant, le chiffre du jour, on parlera des objets qu'on oublie dans les Uber, mesdames, messieurs, parce que oui, il y a une étude qui a été faite sur le sujet par Uber elle-même, donc on va tout vous dire dans quelques instants, mais avant ça, on va retrouver Fat Larry's Band avec Act Like You Know, et les infos tout de suite avec Virginie Quienon sur Radio Camargue.
3: Bonsoir à tous, à la une de l'actualité, Gérald Darmanin et Laurent Nunez seront auditionnés au Sénat demain matin au sujet de la mort de la petite Liana. Les ministres de la Justice et de l'Intérieur devront s'expliquer devant la commission des lois sur les failles de l'État dans ce dossier. Le suspect, Jérôme Barella, avait été visé par plusieurs procédures, dont des plaintes classées sans suite. La Cour des comptes demande plus de transparence dans les procédures de reconnaissance de catastrophes naturelles. Elle estime que certaines décisions peuvent subir des pressions politiques ou du monde de l'assurance. L'institution veut aussi un meilleur encadrement des experts et des délais d'indemnisation pour les sinistrés touchés. SFR va disparaître du paysage des télécoms français. L'opérateur va être racheté par Free, Bouygues Télécom et Orange pour plus de 20 milliards d'euros. Bouygues récupérera près de 6 millions de clients. Free récupérera les abonnés Red, by SFR et Orange une partie du reste des clients. L'opération doit encore être validée par l'autorité de la concurrence. Les syndicats redoutent déjà des suppressions d'emplois. Le gouvernement va mettre en place un système de coupe-fil pour permettre aux jeunes en détresse psychologique d'obtenir un rendez-vous chez un psychologue ou un psychiatre sous 24 à 48 heures. L'idée, c'est de détecter plus tôt les troubles et éviter les hospitalisations. Un dispositif qui pourrait aider pas mal d'étudiants.
4: Ben, je trouve ça bien parce que du coup, si on a des problèmes, il vaut mieux en parler tout de suite pour savoir tout de suite notre ressenti au lieu de garder ça pour nous.
5: De le prendre aussi rapidement, ça peut vraiment nous aider parce que si les problèmes ils durent assez longtemps, on est à une période de notre vie où c'est assez important d'être tout le temps concentré. Si on a des problèmes qui nous prennent trop d'espace, c'est toujours bien d'aller consulter le plus rapidement possible.
6: Comme ça, je parle, je me délivre du truc et après, je pense à autre chose au lieu de garder tout ça pour moi et attendre. J'aime bien cette idée.
3: Propos recueillis par Mylène Desbac. Les obsèques de Bernadette Chirac auront lieu vendredi à Paris. Une cérémonie est prévue en la basilique Sainte-Clotilde, dans le 7e arrondissement, là où elle avait épousé Jacques Chirac. Un hommage populaire sera également organisé dimanche en Corrèze. Et puis en tennis, au lendemain de la fin de Roland-Garros, on note un véritable bouleversement dans le classement français. Moïse Kouamé gagne 102 places après son parcours jusqu'au 3e tour. Il passe de la 318e à la 215e place ATP et devient l'un des plus jeunes joueurs à entrer dans le top 250. En revanche, chute libre pour Loïs Boisson, demi-finaliste surprise l'an dernier, mais éliminée dès le premier tour cette année. Elle perd 102 places et descend au 155e rang mondial. Voilà pour l'actualité. Excellente fin de journée à tous.
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0: Alex Warren sur Radio Camargue avec Fever Dream. Hey,
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0: Allez, le chiffre du jour. 1 comme un classement, c'est notre chiffre du jour. Uber vient de publier son palmarès annuel des objets les plus égarés dans les véhicules Uber. Il y a un classement des véhicules, des objets insolites, et il y a aussi la ville de France où on perd le plus ses objets. Ok.
2: Ah ouais.
0: Alors on commence par quoi? Vous voulez commencer par la ville peut-être?
2: Ouais, la ville.
0: La ville
3: Paris,
0: de France.
3: Berseille.
0: Non, Grenoble. Les Grenoblois sont ceux qui oublient le plus d'objets dans les véhicules Uber. Et les objets qu'on oublie le plus, c'est le téléphone portable,
3: la carte
2: bleue, écouteurs, moi j'allais dire,
0: et les clés.
2: Ah ouais.
0: Ouais, le téléphone et les clés, juste deux trucs un peu indispensables.
3: Ouais, c'est-à-dire tu peux pas rentrer chez toi, mais en plus tu peux appeler personne pour dire que t'as pas tes clés.
0: Exactement.
2: Tu perds les deux, ouais.
0: Les oublis surviennent surtout le samedi soir dans les retours de soirée et le lendemain du nouvel an, mais bon là on a compris pourquoi. Et puis alors les trucs improbables, mais il y a des trucs tu te dis c'est pas possible. Une prothèse de jambe.
2: Ah bon?
0: Comment tu peux oublier ça dans une voiture, sérieusement?
3: Bah, surtout que tu t'en aperçois en descendant.
0: Bah,
3: quoi.
0: Tu te casses la gueule en sortant de la bagnole, donc à un moment, enfin, c'est. Ou alors c'est pas la tienne et c'est encore plus bizarre. Une boîte de laxatif, oh la grosse soirée. Un chien, voilà, tout simplement, un chien.
2: Oh non!
0: Quelqu'un qui oublie son chien dans le Uber. Il y a quelqu'un qui a oublié un sapin de Noël dans le Uber.
2: Ah oui, parce que tu montes dans le Uber avec ton sapin de Noël.
0: Mais voyons, mais qui. Enfin, c'est gros un sapin de Noël.
2: Mais attends, après le monsieur là qui conduit, il a bien vu qu'il y avait le sapin de Noël quand même.
3: Mais peut-être
2: qu'il
3: a une guirlande à l'arrière.
0: Peut-être c'est un petit sapin, il était dans le coffre et ils ont oublié,
2: oui,
0: tu vois, j'en sais rien. Ou alors deux barbecues. Voilà. Deux barbecues oubliés dans un Uber aussi. Non, mais ça me fait rire, moi je trouve ça improbable.
2: Et tout ça à Grenoble? Non, j'ai
3: oui, non, tout le temps à Grenoble.
0: Non, c'est pas tout à Grenoble, mais il y en a une partie qui a été du côté de Grenoble, effectivement, mais c'est rigolo. Bon, ben voilà, faites attention à vos affaires. C'est peut-être le.
3: J'ai jamais rien oublié, moi, dans ce genre de truc.
0: Je suis tellement stressé de la vie, dans tout, qu'il n'y a aucune chance que j'oublie quoi que ce soit.
3: Toi, t'oublies plein de trucs, mais que chez toi.
0: Ah oui, oui, oui. Mais je sais que c'est à la maison, au moins, donc du coup, j'ai pas de.
3: Tu vois, chez moi.
0: Oui, c'est vrai, mais comme je te connais, je sais que c'est
2: enfin, t'as déjà oublié ton téléphone sur le toit de la voiture. Hein.
0: Oui, alors, laissez-moi, ok? Laissez-moi, ok? Dans un instant, il y aura l'éphéméride de demain sur Radio Camargue. Et juste avant, on repart avec Sean Paul et Zao pour Hold My Hand.

0: Mika sur Radio Camargue avec One Track Mind. Demain nous serons mardi, ce sera le 9 juin, ce sera la Sainte Diane également. Bonne fête aux Diane qui nous écoute. Donald fait sa première apparition en 1934. Oh, il fait trop bien Donald. Alors, depuis ton séjour chez Disney, là, qu'est-ce que tu fais bien Donald? Première apparition en 1934. Et puis en 2005, c'est le lancement de la Dacia Logan, les voitures low cost qui arrivaient en France. Ouais. Ça s'est passé le 9 juin. Qu'est-ce qu'il y a, Jérôme?
1: Non, je voulais dire, les Dacia, je trouve que même les Sandero, les dernières, elles sont de plus en plus jolies.
0: Mais les Dacia, elles sont bien maintenant, hein, franchement.
1: Et puis c'est vrai qu'avant, bon, c'était vraiment un mec qui a mis au hasard, qui a fait des traits. Non, mais très moche quand même.
0: En attendant,
2: même à conduire, c'était moins un top.
0: Écoute, on se moque. Si t'as la première Dacia Logan, la toute première, il y a des chances qu'elle roule encore aujourd'hui. Tu vois ce que je veux dire?
2: Non, c'est vrai.
0: C'était juste une bagnole qui était faite pour rouler. Oui, mais on s'en fout, elle roule. Tu vois, il y a plein de gens qui s'en foutent de la.
1: Non, ça c'est important.
0: Non, je pense qu'il y a beaucoup de gens qui s'en foutent de la voiture si elle est belle ou non, tant qu'ils ont une voiture qui roule. C'est ça. Ouais. Quand tu commences à te soucier de la beauté de la voiture, c'est que tu commences à avoir un petit peu de
2: sous
0: quand
2: même. Ouais, c'est que t'as les moyens déjà. Ouais, non, c'est clair.
0: Michael J. Fox fête son anniversaire. Bon anniversaire à lui. Il aura 65 ans demain, Michael J. Fox. Ce sera l'anniversaire de Johnny Depp. Quel âge pour Johnny?
2: Johnny, il a bien 60, hein.
0: 63 demain. Johnny
2: Depp.
0: Allez. Il ne les fait pas du tout. Ce sera l'anniversaire de Matthew Bellamy, le leader du groupe Muse. Il aura 48 ans, Matthew Bellamy, et l'anniversaire aussi de Nathalie Portman, qui aura 45 ans demain. Et on a fait le tour de la journée. Je n'ai plus qu'à vous souhaiter une excellente soirée. Profitez-en bien, reposez-vous, histoire d'être au taquet pour votre journée de mardi demain. À demain, Jérôme, à demain, Émilie.
2: À demain.
0: Rendez-vous entre 16h et 19h sur Radio Camargue pour terminer la journée avec nous dans quelques instants. Bruno Mars avec I Just Might, c'est ce qui arrive ici sur Radio Camargue, le temps de rejoindre l'info et la météo de 19h. Belle soirée et puis à demain. Salut tout le monde.
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1: Bienvenue à vous sur Radio Camargue et excellente soirée. Dans un instant, le mode disco s'enclenche avec Barry White. Il y aura Donna Summer avec Hot Stuff et 19h, l'info régionale et Virginie qui est non sur Radio Camargue. 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
2: 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Bonsoir Guillaume, bonsoir à tous. L'info en Camargue et dans la région. Plusieurs rassemblements prévus en Camargue ce soir en hommage à Liana. Vaste trafic de stupéfiants démantelés à Marseille et puis du foot avec un nouveau match de préparation des Bleus juste avant le début de la Coupe du Monde. Avançons un coup d'œil sur le temps demain en Camargue. Un ciel plus nuageux avec une petite apparition du soleil dans la journée. Le vent va souffler de 40 à 50 km/h et les températures demain matin 24 à 26 degrés à Istres, Saint-Martin-de-Crau et Arles et jusqu'à 28 degrés demain après-midi à Nîmes. Mais tout d'abord, l'émotion toujours après la mort de la petite Liana. Hier, une marche blanche a rassemblé plus de 6000 personnes à Fleurance, dans le Gers. Et aujourd'hui, plusieurs rassemblements sont organisés partout en France à l'initiative de collectifs et d'associations pour dénoncer l'inaction de la justice concernant les violences faites aux enfants. En Camargue, rendez-vous est donné à 19h devant les tribunaux judiciaires d'Arles, de Martigues, de Nîmes, de Salon-de-Provence et de Tarascon. Et par ailleurs, Gérald Darmanin et Laurent Nunez sont auditionnés au Sénat demain matin au sujet de la mort de Liana. Les ministres de la Justice et de l'Intérieur devront s'expliquer devant la commission des lois sur les failles de l'État dans ce dossier. Le suspect Jérôme Barella avait été visé par plusieurs procédures, dont des plaintes classées sans suite. Un vaste trafic de stupéfiants a été démantelé, cité de la Bricarde, à Marseille. 17 personnes ont été interpellées après une opération menée par plus de 200 policiers, gendarmes et douaniers. Selon les enquêteurs, le point de deal rapportait près de 9000 euros par jour à Marseille et jusqu'à 6 millions d'euros par mois avec des livraisons dans toute la région. Dans le Gard, les militants du Parti communiste ont majoritairement validé la ligne portée par le secrétaire national Fabien Roussel. Mais à Nîmes et à Alès, plusieurs adhérents ont préféré soutenir le texte alternatif baptisé communiste à l'offensive. Il est défendu notamment par le maire de Nîmes, Vincent Bouget. Ce texte appelle à une candidature de gauche unie face au Rassemblement national. À la prison de Tarascon, un détenu d'une quarantaine d'années a été retrouvé mort dans sa cellule samedi matin. Une enquête est ouverte pour déterminer les causes du décès. À ce stade, aucun élément ne laisse penser à l'intervention d'un tiers. Les investigations ont été confiées au commissariat local. Les militants, les Républicains des Bouches-du-Rhône élisent jusqu'à mardi soir leur nouveau président de fédération. Deux candidats s'affrontent, Ludovic Pernet, vice-président de la région Sud, et Catherine Pilla, proche de Martine Vassal. Une élection organisée dans un climat tendu après le départ de la présidente sortante, Laure Agnès Karadec, vers l'UDR d'Éric Ciotti. Enfin en football, deuxième match de préparation pour le mondial de l'équipe de France. Les Bleus affrontent l'Irlande du Nord ce soir, coup d'envoi à 21h10. Voilà pour l'actualité. Bonne soirée avec Radio Camargue.
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1: On y va pour la météo sur Radio Camargue avec une journée ensoleillée annoncée pour demain. Il y a le soleil qui va dominer malgré quelques nuages résiduels. Pour ce qui est des températures, demain matin 24 à 25 degrés. Ce sera à peine mieux l'après-midi avec 26 partout à Arles, à Châteauneuf et Martigues, à Fontvieille et à Val-à-Brègue. Merci de passer la soirée avec nous. On passe en mode disco avec Barry White, Let the Music Play dans quelques instants et Donna Summer avec Hot Stuff. Moi je vous retrouve demain à partir de 16h sur Radio Camargue. Salut!

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